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0: amis fidèles auditeurs et auditrices, bonjour, vous êtes bien dans le cocktail musical de Fredo et... Vous êtes bien dans le cocktail de Fredo et...
1: Charlet.
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0: Bonjour à tous les auditeurs, à toutes les auditrices. Aujourd'hui, on est émus. Je ne sais pas qu'est-ce qui se passe. Dans le studio, il y a du monde. Bonjour à toi, ma chère Charlie. Comment vas-tu?
1: Écoute, je vais très bien. Et toi?
0: Ah ben, je vais très bien. J'arrive de Marseille. Oui. Alors, j'ai fait de la route.
1: Et t'es allé au stade Vélodrome?
0: Oui, j'ai été là-bas. Alors, donc, je suis arrivé. Je suis content que j'ai appris cette nouvelle, bien sûr, des artistes qu'il y a aujourd'hui. Attention.
1: Ah oui, c'est pas du grand n'importe quoi aujourd'hui.
0: Ah non, aujourd'hui c'est vraiment.
1: Ça va envoyer aujourd'hui.
0: Alors je salue la Belgique, la Suisse, Lille et puis Saint-Hippolyte. Voilà, Saint-Hippolyte. C'est là où je suis né.
1: Ah, c'est là où. Oui, les cigales.
0: Oui, le pays des cigales. À Saint-Hippolyte du Fort, ce village où je suis né. Oui, les cigales, ouais, voilà. Je fais un coucou à Céline qui nous écoute aujourd'hui et puis tous les auditeurs et auditrices. Quel plaisir de se retrouver. Alors, au sommaire de notre émission aujourd'hui, on reçoit un habitué du cocktail musical. Je m'en souviens quand il était petit, il était rentré ici avec sa guitare.
1: Il avait moins de moustaches.
0: Ah oui, il n'était pas marié. Non, ça piquait pas. Hein.
1: Non, ça piquait moins, ouais. C'était plus doux.
0: Alors, c'est un auteur, compositeur, authentique, interprète. C'est Anthony que nous recevons d'ici quelques instants. Mais aujourd'hui, nous retrouverons bien sûr. Qu'est-ce qu'il y a?
1: Il y a les blablas.
0: Ah, les blablas. Je le savais, ça. Ah, mon Dieu. Oh, c'est terrible. Les blablas, j'adore. Ah. Alors, surtout. J'ai rencontré un personnage il y a quelques semaines sur un plateau.
1: Oui, tu me l'as dit la dernière fois. Tu dis toujours le même mot, il est authentique.
0: Oui, parce que c'est le mot magique qui existe depuis 30 ans dans l'émission.
1: Oui, c'est vrai.
0: Et voilà, et bientôt nous les fêterons. Alors, on les invitera.
1: Mmh, tout voilà. À fait.
0: Oui, à Aubagne.
1: Aubagne.
0: Bon, soyez sérieux, c'est un artiste qui a du talent, que j'ai découvert, et sur une chaîne de notre région, bien sûr. On les salue au passage, Muriel et Stéphane Delouche, chanteur, auteur, compositeur aussi, et sur Love Sister.
1: Oui, une émission que vous pouvez retrouver sur les réseaux sociaux, et si vous êtes artiste, il faut envoyer votre candidature directement sur Love Sister.
0: Alors, on va, parce que sur les réseaux sociaux, on l'a bien annoncé, hein, c'est un hommage à Mike Brandt.
1: Oui.
0: Voilà, il chante du Mike, bien sûr, ça fait 50 ans qu'il nous a quittés, le 25 avril 1975. Bon, on aura l'occasion d'en parler au cours de l'émission, c'est David De Cohen que nous recevrons dans les studios de Radio Escapade. Ah, il vient de loin, hein.
1: Oui, c'est ce qu'il disait tout à l'heure, ouais. Il vient de loin, mais bon, ça va, il a découvert notre beau département.
0: À 7, il est arrivé avec les joutes, tu sais, là, avec le bateau, mon Dieu, il est venu accompagner, heureusement, de son épouse. Oh, le bateau, il a fallu le mettre devant la porte. Ah, ils sont là, ils sont morts de rire. Hein. Aïe, je sais qu'on va rigoler, hein, dans l'émission, ma chère Charlie.
1: Oui, avec toi, on rigole tout le temps.
0: Ah oui. Oh, mais ça n'a pas l'air d'aller.
1: Ouais, je la vois un peu enrouée aujourd'hui.
0: Alors ce soir, c'est pas compliqué. Tu prends une petite tisane.
1: Oui, hein, avec du thym, du miel, du citron. Ouais, tu me l'as répété 4 fois dans la semaine.
0: Ah oui, 4 fois, c'est vrai. Voilà. Et nous avons notre vedette internationale qui nous arrive de New York. Non, sérieux, il arrive d'Alès. C'est notre petit Anthony.
1: Ben petit et quand même grand quand même.
0: Et qui a bien grandi.
1: Il est plus grand que toi même.
0: Ah oui, il est plus grand que moi.
2: Hein. Bonsoir Charlie, bonsoir Fredo. Bonsoir.
1: Salut Anthony.
0: Non, mais décontracté.
2: Bien sûr.
0: Ah, décontracté. Comment vas-tu?
2: J'ai pas le style, pourtant pas au style, mais ça va.
0: Ça va? Alors, tu m'as dit que la dernière fois qu'on s'était vu, on avait fait un clip.
2: C'est vrai.
1: On avait bien rigolé quand même.
2: Avec Charlie, tout à fait.
0: Ah, oui.
2: Laissons-nous une chance qu'on a co-écrit, co-composé ensemble avec Charlie. Mm-hmm. Et que tu nous as offert le cadeau, Fredo, de nous faire un très beau clip. Et que tu nous
0: alors, et que je relance régulièrement. Oui. Et je totalise aujourd'hui, à ce jour, je crois que nous sommes à 13 ou 14 000 vues.
2: Énorme, dis donc.
0: Ouais, mais bon, j'ai rien dans mes poches. Hein. C'est avec le cœur. Tu le sais.
2: Bien sûr.
0: Et oui, on avait réalisé ce clip, mais depuis
2: avec
0: ce temps...
2: Avec la production FLC,
0: ah oui,
2: rappelons-le.
0: Et qui existe officiellement.
1: Oui, qui existe officiellement aujourd'hui.
0: Voilà. Alors, en plus de ça, On s'est rencontrés à maintes reprises après. Hein, mmh. Voilà.
2: Bien sûr.
0: Mais tu es venu à la radio et là, tu m'as téléphoné. Fredo, je voudrais présenter mes compos. Mmh. Alors, aujourd'hui, c'est toi qui feras la plage musicale. Tu le sais ?
2: Je viens de l'apprendre.
0: Voilà, ben voilà. Alors, je vais laisser le micro un petit peu à notre cher Charlet.
1: Oui.
0: Voilà, pour que se gargarise la gorge.
2: D'accord. Un peu de miel après, hein, n'oublie pas, Charlet, de lui demander
1: un peu de miel. Oui. Tu veux qu'on fasse les blablas ?
0: Ah non, je croyais que tu voulais poser la question.
1: Ah, j'avais pas compris. Je suis à côté de la plaque aujourd'hui. Au niveau de tes chansons au jour d'aujourd'hui, oui. Tu es resté toujours dans le même style musical ?
2: Tout à fait, oui. Oui, alors un peu avec... là, c'était des chansons d'amour plutôt posées, mais j'ai aussi des chansons plus rythmées, qui restent toujours un peu des odes à quelque part, mais qui changent de rythme, qui sont un peu plus changeants et plus... authentique aussi, comme dirait Fredo, mais qui me ramène toujours à moi, mais d'une façon différente.
1: D'accord. Ouais. Et au niveau des compositions, au jour d'aujourd'hui, on peut les retrouver sur les plateformes musicales.
2: Alors,
1: tu en es où au jour d'aujourd'hui ?
2: J'en ai publié 3 sur YouTube, 3 qui sont recensés à la SACEM. Je suis en train de les monétiser. Et ensuite, j'en ai d'autres qui sont en cours d'enregistrement.
1: Voilà. D'accord. Et tu sais avec quel studio d'enregistrement tu fais ça indépendamment ou tu travailles
2: indépendamment avec moi, mon propre matériel.
1: Ouais, avec ton propre matériel.
2: Oui, parce que je joue de la guitare, du piano et puis voilà, et que j'écris, je compose. Et quand on peut voir d'ailleurs les 3 vidéos qui sont sur YouTube sont des chansons que j'ai réalisées de fond en comble, tant sur l'arrangement que sur la mélodie ou alors l'écriture. Donc c'est ce que je fais pour les autres compos et comme ça aussi j'ai un univers qui me ressemble bien parce que c'est ce que je fais de mes propres mains, donc forcément ça ne fait que être authentique et voilà, ça ne fait que refléter ma personne.
1: Et tu as eu une absence pendant un temps, là tu reviens,
2: oui,
1: avec des nouveaux de compositions.
2: Oui.
1: Et dernièrement, on te voit beaucoup sur les réseaux, tu participes à pas mal de concours.
2: Oui, tout à fait. Beaucoup de concours, ça forge, comme on dit, ça fait des nouvelles rencontres. Ça permet toujours de se remettre en question et je pense que dans ce métier-là, c'est indispensable.
1: Ah oui, tout à fait.
2: Voilà. Et c'est ce que je fais. Et c'est ce que je fais. Je me suis inscrit prochainement au concours de Saint-Laurent-des-Arbres organisé par Madame Altenberger, qui est notamment au comité des fêtes de Bagnoles, qui avait organisé le concours à Bagnoles-sur-Cèze en septembre. Et voilà. Et donc j'enchaîne les concours. Parfois en tant que ACI, c'est-à-dire en tant qu'auteur-compositeur-interprète. Des fois en étant interprète. Là, pour le coup, je vais être interprète au Salon des Arts puisqu'il n'y a pas la catégorie auto-compositeur-interprète. Et je vais intituler, en fait, « Pour que tu m'aimes encore » de Céline Dion accompagnée à la guitare.
1: Ah ouais, c'est original.
2: Oui, ben, il faut sortir des sentiers battus,
1: oui,
2: comme on
1: ça,
2: dit.
1: Oui, ça, surtout dans la musique, ouais, c'est vrai.
2: Donc,
1: dans la musique, oui, il faut vraiment sortir des sentiers battus,
2: voilà,
1: pour être
2: donc,
1: repéré. Ouais.
2: Il y a beaucoup de chansons que, dans le passé, je chantais aussi de divers artistes connus. Mais c'est vrai qu'il faut se remettre au goût du jour aussi. Et chanter ces chansons-là, comme, je ne sais pas, How to Save a Life de The Fray, enfin, des choses comme ça. Ou alors Tal ou Pascal Obispo. Mais il y a aussi Vita, il y a aussi des classiques comme Lara Fabian, Céline Dion ou autre. Mais il y a aussi... Attic, ou non, je vais parler de ces. Ouais. Voilà. Mais il y a Attic, Slimane, certainement indispensable pour le coup, entre Mon Amour, Des Milliers de Je T'aime, ça reste des artistes qui sont très prolixes et qui ont beaucoup de choses à dire et qui les disent avec beaucoup de sagesse. Et ça me plaît beaucoup. Ça me reflète aussi énormément. Je suis un grand fan, un très très grand fan de Slimane, ça c'est clair.
1: Bon, en tout cas, moi je suis très heureuse de te recevoir aujourd'hui. Et qu'est-ce que tu vas nous interpréter ? C'est une composition à toi ?
2: Une composition qui est déjà écrite depuis un long moment, mais qui s'appelle À un ange, que j'ai composée pour tout amour que l'on peut vivre dans sa vie ou que l'on a en soi, dans notre cœur.
1: Et tes textes sont liés souvent à ton expérience personnelle ?
2: Bien sûr, oui. Et puis,
1: je crois que c'est juste un message à transmettre.
2: Bien sûr, il y a un message à transmettre, mais je crois que si on ne parle pas d'amour, il n'y a pas de chanson, quoi. Je pense que l'amour, c'est le pilier de toutes les chansons.
1: C'est sentimental, de toute manière.
2: Bien sûr, mais...
1: Après, moi, je te connais en personne,
2: oui,
1: donc je sais que t'es sentimental.
2: Mais c'est vrai qu'on ne peut pas parler de chansons sans amour. Qu'on chante Formidable de Stromae, à quelque part, il y a une forme d'amour pour la personne. L'être humain en général, et qu'on ne peut pas supporter de voir quelqu'un qui, dans la rue, va boire, va être dans l'extrême, dans la démesure, alors que, voilà, on aimerait voir quelqu'un sur scène qui est équilibré et qui est stable, heureux, un jouet de bonheur. Voilà. Par contre, voilà, après, pour moi, faire mes propres compositions, ça reflète ma propre personnalité et ça ne peut que dire ce que je ressens. Donc, c'est-à-dire que je ne vais pas forcément parler d'un autre thème que je n'ai pas dans la tête actuellement. Je vais parler de ce que je ressens, ce que je vis. Et je pense que la meilleure des façons de perdurer ou de percer dans ce métier, c'est de dire les choses qui nous ressemblent et qui sont vraies. Voilà.
1: Ouais, c'est très beau à entendre. Alors, on t'écoute.
2: Allez, allons-y. Donc la chanson s'intitule « Un ange ». C'est une chanson que je dédie à ma chérie qui s'appelle Laetitia. Je sais qu'elle est en train d'écouter l'émission actuellement. Et donc, je la dédicace pour toi.

0: entre les yeux, la terre et la mer. Viens donc nous apporter un peu de soleil.
1: Bravo.
0: Merci, merci.
2: Bravo notre cher ami Anthony, chanteur, auteur, compositeur, interprète. Que d'émotion. En tout cas, et regarde, Charlie, j'ai la chair de poule là.
3: De la chair de poule. En tout cas, Anthony, est-ce que tu peux dire à nos auditeurs où est-ce qu'on peut te retrouver sur les réseaux sociaux?
4: Alors, on peut me retrouver sur Facebook, j'ai ma page officielle, c'est Anthony Gastaldello officiel. On peut me retrouver aussi sur mon profil Facebook. Vous pouvez m'inviter en tant qu'ami et je vous répondrai bien sûr avec beaucoup de positivité, positivisme. Et après, donc, j'ai ma page Facebook, j'ai mon Instagram qui est relié à mon profil Facebook. Et bon, mais après j'ai TikTok, tout ça. Bon, mais Instagram, Facebook et YouTube principalement.
3: D'accord. Et est-ce que tu as un site hormis les réseaux sociaux?
4: Non, j'ai pas de site. Par contre, ma page personnelle officielle sur Facebook qui raconte mon histoire, où il y a ma biographie et voilà, il y a les morceaux que j'ai pu sortir, des covers que j'ai pu faire de différents artistes qui sont également sur ma chaîne YouTube. Et voilà. Et donc après, on peut me suivre aussi sur Instagram. De toute façon, j'ai lié mon compte Instagram à Facebook. Donc si vous êtes sur Facebook, vous allez entendre parler de Instagram, Facebook, ça parlera de soi tout simplement.
3: Bon, en tout cas, c'est avec grand plaisir qu'on te retrouvera sur les réseaux sociaux.
4: Ça marche, avec grand plaisir.
2: Ah, c'est magnifique. Alors, en tout cas, tu pars pas, hein, tu restes là, hein.
4: Oui.
2: Ah oui, il faut pas partir.
4: Bien sûr.
2: Bon, là, il y a un autre invité exceptionnel qui va prendre ta place d'ici quelques instants. Et là, on va retrouver les blablas de Charlie. Et on retrouvera David d'ici quelques instants. Et on a quelque chose à lui dire avant de commencer l'émission. Parce qu'on a trouvé un enregistrement très rare, vraiment très rare. Avec l'équipe de Radio Escapade, on s'est donné à fond pour pouvoir trouver cet enregistrement. On aura l'occasion de l'écouter en compagnie de David d'ici quelques instants. Mais tout d'abord, on retrouve le générique des blabla.
3: Salut à tous, j'espère que vous allez bien. Dans les blabla aujourd'hui, on va parler des années 70. Ah, les années 70, cette décennie où la musique portait encore des pattes d'eff et des cols pelle à tarte. Entre riff endiablé et falsetto disco, on aurait dit que chaque artiste essayait de voir jusqu'où il pouvait repousser les limites du bon goût. Et devinez quoi? Ça a souvent marché. Retour dans le jukebox temporel, dans une virée au cœur d'une époque où la moustache faisait plus d'effet qu'un solo de guitare. Quoique... Alors, en 1976, en France, le rock débarque comme un cheveu sur la soupe, dans un pays qui carbure encore au yaourt de la variété, et là, paf, un groupe nommé Téléphone se met à hurler. Igaphone, Igaphone. Alors oui, la chanson parle d'une vitre de bureau, mais sans doute la première fois que quelqu'un a réussi à rendre la paperasse rock'n'roll. Jean-Louis Aubert, Bertignac et les copains ont fait vibrer la jeunesse, donnant une envie de in-banger ou de casser des télécartes. Alors, on y va, on va découvrir maintenant Téléphone.

Et voilà, c'était Téléphone. Maintenant, on part à la découverte de Sheila. Avant le disco, mais on préfère parler de Sheila avec le disco. C'est en 1979 qu'elle débarque en monde futuriste avec Spatzer, le morceau. C'est un peu comme si on avait envoyé Dalida sur la Lune avec des bottes à paillettes et un synthétiseur. Spatzer, c'est le coup de fouet dont la France ne savait même pas qu'elle en avait besoin. On y danse encore en boîte, sauf que maintenant, on appelle ça une soirée années 70. On y va avec Spatzer.

Alors, c'était Spencer de Sheila. On ne peut pas parler des années 70 sans évoquer Claude François, le roi des tubes et des chorégraphies millimétrées. Avec Alexandrie Alexandra, Claude prouve qu'il peut transformer une chanson sur des villes égyptiennes en un rythme disco incontournable. Rien à voir avec les pyramides, sauf peut-être la hauteur des talons qu'il portait. Un peu comme si Ramsès II avait découvert le strass et les paillettes en même temps que les chemises satinées. On y va avec Alexandrie.

C'était Alexandrie Alexandra de Claude François. On part dans le funk. Ça groove dans les rillettes. Pendant que les Américains se régalent de James Brown, la France essaye timidement de faire groover le camembert. Et là, surprise, Malik débarque avec Funky Cops. Le funk français, c'était des flics avec des pattes d'ève qui dansaient tout en arrêtant les méchants, comme si Columbo avait pris des cours de danse chez John Travolta. Ça n'a pas duré longtemps, mais ça a eu le mérite d'exister. On part à la découverte de Funky Cops.

Funky Cups à découvrir sur YouTube. Je vous invite à découvrir cette série des années 70. En conclusion, dans les blablas aujourd'hui, les années 70 étaient une décennie où tout était possible. On pouvait chanter l'amour, les stations balnéaires, les Égyptiens ou encore des fenêtres à barreaux. Donc, et ça marchait. Et si vous aviez été là, vous auriez sûrement dansé en boîte de nuit en chantant des paroles incompréhensibles. Le tout en portant une chemise aussi large qu'une nappe de pique-nique. Parce que oui, les années 70 étaient bon à l'époque où l'audace et les paillettes étaient un bon solo de guitare, on pouvait résoudre à peu près tous les problèmes de la vie. Alors pour terminer les blablas, je voulais rendre un hommage à Michel Blanc avec le générique des Bronzés font du ski. Je vous embrasse et on se retrouve mercredi prochain.

0: Oui, un bel hommage à Michel Blanc, bien sûr.
1: Oui, disparu il y a peu.
0: Voilà. Ah, ben, ça nous rappelle des souvenirs, hein.
1: Ah oui.
0: Bronzé numéro 1, bronzé numéro 2 et le 3.
1: Ouais. Il y en a eu un quatrième aussi.
0: Non, il n'y en a eu que trois.
1: Ah, ben, je sais
0: il
1: pas.
0: Il n'y en a eu que trois.
1: Sûrement.
0: Ça y est, je viens de recevoir un flash. Alors, c'est le spécial My Brandt en compagnie de David De Cohen.
1: Oui, qu'on va découvrir aujourd'hui.
0: Ben voilà, il est là.
2: Bonsoir.
0: Bonsoir, bonsoir David.
2: Bonsoir à toutes, bonsoir à tous, bonsoir Fredo, bonsoir Shirley, bonsoir à tous les auditeurs et toutes les auditrices de Radio Escapade. C'est un plaisir d'être là aujourd'hui.
0: Et sur Internet. Les internautes aussi. Hein.
2: Sur les internautes aussi, oui.
0: Ouais.
2: Si je les oublie.
0: Internet. Hein. On les écoute 24 sur 24. Hein. Et ça, il n'y a pas de problème. Alors, on va rappeler les fréquences, bien sûr. 102.0, c'est bien ça. 103.3, 104.1. De la bande FM, sans oublier le site internet www.radioescapade.org. Nous sommes ouverts du lundi au vendredi, bien sûr, et vous pouvez nous téléphoner au 04 66 77 95 et 46. Voilà. Et quant à l'émission, le cocktail musical, vous pouvez le retrouver sur les réseaux sociaux et en allant sur le site Radio Escapade, il y a plus de 47 émissions en replay. N'est-ce pas, mon cher ami Antoine ? Bonjour Antoine, qui assure la technique aujourd'hui. Il est un peu, il court à droite à zéro, mais il est au top. Il est au top, comme d'habitude, comme Fabien, comme toute l'équipe. Voilà, il y a une équipe qui fait tourner la radio. Et chapeau, bientôt 30 ans. Ça, c'est magique. Alors David, hommage à My Brandt aujourd'hui.
2: Oui, tout à fait.
0: Voilà, il nous quittait il y a 50 ans.
2: Exactement, voilà, le 25 avril 1975.
0: Voilà, tu l'as connu ?
2: Non.
0: Non.
2: un peu, malheureusement, un peu de choses près, non.
0: Alors, comme je te disais, c'était mon enfance, puisque j'ai connu My Brandt, et à la maison, on avait la petite platine disque, et on achetait tous les 45 tours de My Brandt, et que j'ai encore en ma possession.
2: D'accord, oui. J'ai commencé une collecte aussi, donc on fera des échanges s'il faut.
0: Ah ben, il n'y a pas de problème. Hein. Moi, c'est pas cher.
2: D'accord.
0: Voilà, My Brandt, alors, c'est une petite histoire, hein, parce que je ne vais pas tenir le micro pendant 2 heures, parce qu'elle me connaît, cher André.
1: Oui,
0: voilà. Alors, My Brandt, tu me dis si c'est pas ça. Hein.
2: D'accord.
0: Hein, d'accord, tu es d'accord avec
2: j'écoute
0: toi
2: bien, j'écoute bien. Hein,
0: parce qu'il y a des auditeurs qui écoutent aujourd'hui. Et alors, My Brandt, c'est sa nièce qui le fait vivre actuellement.
2: Oui, c'est Yona Brandt. Oui.
0: Voilà, sa nièce, et qui ressort un magnifique album, je sais, pour les 50 ans. Et soi-disant, il y a un à deux titres inédits.
2: C'est possible, oui.
1: Hein? Alors, il faut savoir que My Brandt, il a fait sa carrière, il a vendu 15 millions de disques en 5 ans.
0: C'est énorme.
1: C'est énorme. Mmh. Énorme.
2: C'est vrai qu'en 5 ans, un peu de choses près. Oui, mais c'est vrai que ça fait 70 à 75, mais jusqu'à avril.
1: Avant son décès, mais il a vendu quand même 15 millions d'albums. Quoi.
0: Alors, comment il a été connu, My Brandt, ma chère Charlie ?
1: Mais tu vas me l'apprendre ?
0: Alors, je vais te l'apprendre, bien sûr. My Brandt, il jouait dans les cabarets dans les années 60,
2: exact.
0: En Israël. C'est bien ça ?
2: Et c'est bien ça, oui, tout à fait.
0: Je ne me suis pas trompé. Hein. Voilà, il a commencé dans les années 60, dans les cabarets, jusqu'au jour où il y a Carlos, qui partait faire une tournée là-bas, si je ne me trompe
2: c'est
0: pas.
2: C'est ça, qu'il a repéré, oui.
0: Qu'il a repéré en compagnie de Sylvie Vartan. Voilà, et ils ont sympathisé. Et puis, ils lui ont proposé de venir à Paris. Et Mike, il a dit oui. Oui. Et il lui est arrivé quelque chose quand il est arrivé à l'aéroport. Alors, on n'avait pas les téléphones à l'époque. On utilisait les pièces.
2: Exactement.
0: Voilà. Et Mike a téléphoné à maintes reprises à Carlos. Et Sylvie Vartan, il ne pouvait pas les avoir. Et Mike, il a dit,

0: C'est là où sa carrière a démarré, bien sûr. Mmh. Et il y a un auteur-compositeur qui a écrit pour de nombreux artistes comme Johnny, Jean Renard.
1: Jean Renard, tout à fait.
0: Voilà. Et je crois qu'il lui a écrit Qui sera.
1: Qui sera. Et Laisse-moi t'aimer aussi.
0: Laisse-moi t'aimer.
1: Le plus connu.
0: Et ça a été que tous les disques qu'il a sortis pendant sa carrière, ça a été des tubes.
1: Exactement. C'est vrai que c'est de, déjà de les entendre, bon ça fait quelques années maintenant, mais je pense que les jeunes même qui entendent des chansons de Mike Brandt, c'est ce qu'ils pouvaient dégager comme énergie et sa voix, voilà. Et pour moi, inimitable, voilà. C'est important de le dire.
0: Alors, on voit que les jeunes découvrent Mike Brandt. Parce que moi, je vois vraiment des jeunes et qui chantent Mike Brandt. Ça, c'est... Et il y a d'autres jeunes, tu connais, que ce soit une fille ou un garçon, oh non, on ne connaît pas. Mais il y a des jeunes, plus ça va. Là, d'ailleurs, pour les 50 ans de sa disparition, il y a l'album qui sort. Ces disques se vendent toujours autant.
1: Exactement.
0: Ça c'est vraiment formidable et puis on connaît la fin de l'histoire, bien sûr.
1: Voilà.
0: Il nous a quitté le 25 avril
1: 75.
0: Et ça, je fais un petit coucou à une amie. Elle me dit ah, je me rappelle quand tu faisais Mike Brandt, quand tu avais la veste comme tu as long comme ça. Et elle a dit, c'est vrai, nous, on était une époque où on a connu vraiment des jeunes de l'époque. On était tous fous de Mike Brandt. Déjà, c'était un chanteur de charme.
1: Exactement, oui.
0: Voilà, comme Frédéric François.
1: Il aimait bien le dire aussi.
0: Comment?
1: Il aimait bien le dire qu'il était chanteur un peu de charme.
0: Ah oui. Voilà.
2: Il n'a quand même pas eu une vie facile, Mike Brandt. Mmh. Si on en est arrivé là à des thèses, parce que c'est quand même des thèses au niveau de sa mort qui restent encore en suspens, on ne sait pas si, comment il est décédé. Mmh. Ça reste, il reste quand même assez énigmatique. Il est quand même tombé dans la dépression. Son succès a eu un succès fou. Donc je pense qu'en tant qu'artiste lui-même, ça a dû être très compliqué pour lui à cette époque-là. De tenir tout ça sur ses simples épaules.
1: Tout à fait, surtout qu'il travaillait, on va pas dire jour et nuit, mais,
2: oui.
1: Mais d'une façon extraordinaire.
2: Et pour revenir à toi en tant qu'artiste,
1: oui.
2: Cette passion, on en a discuté tout à l'heure en dehors, mais c'est devenu une passion. Pourquoi tu t'es rattaché à cet artiste-là, particulièrement lui?
1: Déjà, quand j'étais plus jeune, beaucoup plus jeune, c'est sa voix qui me... Bah, comme un peu tout le monde m'a transpercé, entre guillemets, mais transpercé d'une façon, moi comme je suis venu sur le tard, j'ai chanté sur le tard, mais je me suis aperçu que je pouvais faire des choses avec ma voix, et c'est le premier à qui j'ai voulu rendre hommage, entre guillemets. Voilà, sans avoir à faire un spectacle que je mets en place pour 2025. Ça, c'est important et j'y tiens vraiment. Le hasard du calendrier a fait que c'est les 50 ans de sa disparition. Mais c'était le moment pour moi, après plusieurs échanges avec notamment Yona Brandt et toute l'équipe de Mike Brandt officiel, c'était écrit. Il fallait que je le fasse là. Alors, il y a des choses qu'on explique et d'autres qu'on n'explique pas. Et ça, notamment, ça en fait partie. Et voilà, 2025, pour moi, c'est l'année hommage Mike Brandt, mais pour moi aussi. Alors,
2: en fait, il faut aussi dire à nos auditeurs que David, en fait, oui. Toi, tu n'es pas que interprète de Mike Brandt, tu es aussi artiste indépendant.
1: Voilà, tout à fait.
2: Et du coup, tu as tes propres projets indépendamment en tant qu'artiste.
1: Voilà, donc en fait, je pense que 2025 va changer beaucoup de choses pour moi, déjà. Bon, ne serait-ce qu'avec l'hommage pour Mike Brandt et des projets personnels aussi qui vont voir le jour. Et je pense, alors je ne peux pas en parler parce que les choses ne sont pas écrites, ne sont pas faites, là, ce ne sont pas actées, mais je pense que pour 2025, Il y aura Mike Brandt, donc l'hommage que je veux lui rendre. Et en parallèle, il y aura quelque chose qui va se mettre en place. Et c'est pour ça que cette année-là est très, très importante pour moi, pour ma carrière, pour moi et pour mon entourage, pour tous ceux que j'aime. Voilà, c'est pour ça que j'ai...
2: Et est-ce que tu as des similitudes?

0: similitudes en tant qu'artiste avec Mike Brandt?
1: J'ai quelques similitudes. Alors, j'ai pas forcément. Alors, je suis très sensible aussi, mais pas, je pense, au point de. Mais bon, on a chacun sa vie, on a chacun ses.
0: Déjà, je rassure tout le monde, il n'est pas du tout dépressif.
1: Voilà.
0: Donc, voilà, il est très énergique. Voilà. Il prend pas d'anxiolytiques. Il va très bien. Sa femme me l'a confirmé tout à l'heure.
1: Voilà. Je pense une sensibilité qui fait que pour ses chansons, je peux pas faire sans cette sensibilité pour interpréter ses chansons, notamment les vivre. Parce que j'aime bien dire interpréter, mais il faut vivre une chanson, en fait. Si on la vit, c'est un petit curseur, c'est un mot, mais c'est beaucoup. Je sais plus la question, du coup, c'était quoi?
0: Si tu avais des similitudes avec Mike Brandt, ou même un texte, quelque chose qui fait que ce qui pourrait te représenter et vous rassembler tous les deux, lui en tant que Mike Brandt et toi en tant que David.
1: Déjà le fait sans dire mon âge, je suis arrivé l'année de sa disparition. Voilà, donc on a déjà ce point commun. Et le deuxième, je pense que c'est je vais pas dire notre voix, parce qu'il avait une voix extraordinaire et ça, personne ne pourra le remplacer. Même si je fais de mon mieux, on pourra jamais le remplacer. Mais il y a cette capacité, parce que Mike Brandt aimait bien aussi jouer de sa voix. Il aimait bien faire des imitations. Je ne sais pas si vous pouvez voir quelques petites briefs, quelques petites vidéos sur lesquelles il imite. Et il le faisait pendant ses shows également. Et ça, j'aime bien aussi, c'est-à-dire jouer. Alors, il y a ma voix, il y aura mes compositions, il y aura l'hommage à Mike Brandt, mais il y a aussi ces voix que je prends plaisir à jouer, entre guillemets. Et ça, c'est... Bon, je ne suis pas imitateur, mais je mets tout... J'irai au service de ma voix pour que ça passe très bien et me faire plaisir surtout. Voilà, c'est ce que.
0: Parce qu'en fait, on est dans une nouvelle génération. Pardon, je te coupe, je me suis lancée. Mais on est, parce que je suis intéressée. En fait, on est dans une nouvelle génération. Là, on est quand même en 2024. Il y a quand même presque 50 ans qui est passé. Est-ce que si demain on disait une baguette magique, Mimi arrive, hop, Mike Brandt préparé, qu'est-ce que tu lui dirais? Qu'est-ce que tu lui dirais si Mike Brandt était devant toi? Parce que du coup, indirectement, tu chantes ses chansons, tu mets ses textes en avant, tu représentes un artiste de renom. Il y a quand même ce respect entre cette âme qui s'est envolée et toi. Alors s'il était là, est-ce que tu te sentirais tout petit? Et comment tu te sentirais?
1: Je pense que je me sentirais tout petit parce qu'il avait... Il dégageait quelque chose de monstrueux. Je pense que physiquement, l'avoir en face de soi, ça devait.
0: Oui, ça devait avoir de la gueule.
1: Voilà, avoir de la gueule. Et notamment Jean Renoir le disait lorsqu'il est arrivé la première fois dans son studio et qu'il lui a fait, il lui a dit, essaie de faire Laisse-moi t'aimer. Et puis là, il est parti. Il a fait Summertime, la première chanson qu'il a faite devant Jean Renoir, c'était Summertime. Et il est parti. Donc il y a des, j'irais vocalement. Je connais beaucoup de chanteurs, forcément, je suis chanteur moi-même, mais vocalement, il y avait quelque chose de vraiment, quand je dis d'exceptionnel, c'est, je parle en connaissance de cause, parce que j'utilise ma voix tous les jours, quasiment, et il avait des points très difficiles à atteindre. Et c'est pour ça que, notamment pour cet hommage, je ne vais pas dire de la bouteille, mais j'avais l'habitude de travailler ma voix, j'ai dû beaucoup travailler.
0: Donc c'est quand même aussi un travail aussi en tant qu'artiste, mais aussi pour rendre encore un meilleur spectacle en hommage à cet artiste.
1: Voilà, parce que si vous voulez, je veux que ce soit clair, je n'ai rien contre les sosies.
0: Oui, bien sûr.
1: D'accord, hein, mon cher Fredo.
0: Mais en fait, tu veux pas rentrer dans cette catégorie d'imitateur sosie.
1: Voilà, je veux. Enfin, voilà. Après, s'il y en a qui ont la chance de lui ressembler ou pas, tant mieux. Et je les respecte parce que c'est un travail aussi pour eux. Et je respecte vraiment le travail qu'ils font. Ça, c'est pas. J'ai pas de sujet là-dessus. Par contre, moi, ce que je voulais mettre en avant, c'était le côté vocal, et toute la puissance qu'on peut donner. Parce que j'ai la chance, alors je ne dis pas que je chante mieux que les autres, mais j'ai la chance de pouvoir donner une puissance quand je le souhaite, et qui fait, je pense, la différence avec une imitation. Voilà, c'est tout ce que... je prends plaisir, alors j'espère voir tout à l'heure. Bon, après, c'est vrai qu'on essaye de faire, de faire au mieux pour que la puissance rentre au service de mots qui peuvent être dits. Voilà. Parce que la puissance, c'est une chose, mais, Et puis bon, on y revient à la, j'irai à l'interprétation, mais à vivre les chansons en fait.
0: C'est... Donc la textuelle, le textuel en fait de cet artiste-là te plaît beaucoup.
1: Ah oui, oui. Et puis il y a des chansons qui sont pas, qui sont moins connues que Laisse-moi t'aimer ou qui saura, etc. Mais qui sont pas, alors je veux dire, qui n'ont pas été forcément reprises. Parce qu'il y a des, il y a des endroits où c'est vraiment, permettez-moi l'expression, c'est vraiment casse-gueule.
0: Ouais.
1: Et il y a des chansons que j'aime interpréter pour ça justement. C'est, je suis peut-être voilà, peut-être maso, mais voilà, j'aime les interpréter parce que justement il y a une puissance et que c'est des chansons qu'on n'a pas tout le temps entendues. Ou notamment reprises par des interprètes. Voilà, d'accord. Tout simplement.
2: Il y a une chanson que j'adore de Mike Brandt. Bon, c'est vrai qu'il y en a beaucoup que j'aime. Mais c'est L'oiseau noir et l'oiseau blanc.
1: Mais ça en fait partie, oui, tout à fait.
2: Ça en fait partie, ce sont des chansons. C'est rare quand il les repasse en radio.
1: Exactement, oui.
2: C'est très rare. Comme Mais dans la lumière.
1: Celle-ci, bah, c'est une des premières que j'ai chantées
2: voilà.
1: Sur scène.
2: C'est vrai.
0: Moi, je suis peut-être un peu décalé, mais moi, à part Je vais t'aimer, Mike Brandt. Je ne suis pas une grande fan de Mike Brandt. Je respecte énormément chacun du fait qu'on
1: est. C'est Laisse-moi t'aimer.
0: Ouais, Laisse-moi t'aimer. Voilà. Mais pour te dire à tel point que je suis fan. Mais je respecte. Mais moi, c'est vraiment la seule chanson que j'ai même écoutée en boîte, en remixée. Ça, oui. Voilà. Ça, éventuellement, c'est des chansons où, quand on est en soirée, disco, quoi que ce soit, oui, qu'on peut entendre. Mais des titres, hormis celle-là. J'en ai pas forcément entendu beaucoup de Mike Brandt.
2: Mais tu veux que je te dise une chose?
0: Oui, dis-moi, apprends-moi des choses.
2: Je vais t'apprendre une chose. Claude François, il a sorti une chanson qui a fait le tour du monde, qui a été chantée par Frank Sinatra, Elvis Presley, puis tant d'autres, même des artistes français comme Florent Pagny, Michel Sardou. C'est comme d'habitude.
0: Oui.
2: My Way. Eh bien, Mike Brandt l'a repris. My Way.
1: My Way, il avait aussi une chanson qui était, je vais pas dire similaire, mais c'était qui, vous voyez, qui est passée un petit peu au travers. Mais c'est Toi, Moi, Nous, qui revient un petit peu justement à expliquer la vie de couple qui s'installe, le train-train quotidien qui s'installe. Et cette chanson-là, c'est pas des chansons qui ont été mises forcément en avant sur les radios ou autres. Ouais. C'était une, ce qu'on appelait à l'époque une phase B.
2: Voilà, c'était la phase B.
1: Et toi, ouais. Moi, nous. Donc toi, c'était avant. Moi, c'était avant.
0: Oh, mais non, on a les plans B, voilà. Je vous rassure.
1: Oui, mais c'est clair.
2: My Brandt, c'est ma prière qui saura. Ça a été des énormes succès.
1: Tout à fait.
2: Voilà. Moi, ma préférée, c'est Rien qu'une larme dans tes yeux. Alors celle-là, elle est magique. Hein. Bon, il faut monter, il faut descendre. Mais elle est très belle. Mm-hmm. Celle-là, j'adore.
1: J'ai eu pour le show, hein, pour le spectacle Mike Brandt, j'ai eu beaucoup de mal à réduire.
2: Ah.
1: À réduire parce que il y avait beaucoup de chansons que je voulais mettre en lumière.
2: En lumière.
1: Et il y en a beaucoup que j'ai dû éliminer parce qu'il y en a trop. Ça fait plus d'une heure et demie. Et ça commence à faire beaucoup. Et c'est une heure et demie. Quand j'ai une heure et demie, c'est une heure et demie de chansons. Voilà, je passe pas des quarts d'heure à faire de la danse ou quoi que ce soit. C'est une heure et demie de Mike Brandt.
0: Donc moi, j'aimerais bien entendre David.
1: Ah.
0: Alors, nos auditeurs aussi.
2: Ah ben oui. Mais en tout cas, on va se mettre en place. On va, David. Tu vas prendre le micro puisque David...
0: Et là tu vas nous interpréter. Attends, je te coupe. Tu vas nous interpréter quoi?
1: Alors j'ai choisi deux chansons, pas forcément les plus connues.
0: Ouais.
1: Voilà. Et une chanson, la première, ce sera Je vis la vie que j'ai choisie. Parce que c'est celle que j'ai à l'heure actuelle et je pense que ça s'adresse à tout le monde. Mais cette chanson-là, bon, vous allez pour soit la découvrir ou la redécouvrir. Donc Je vis la vie que j'ai choisie parce que c'est pour moi l'importante. Voilà. Et la deuxième, c'est Toi, mon enfant.
2: Parce que
1: celle-là, elle me touche énormément parce qu'à la fin, vous verrez tout à l'heure, Toi, mon enfant, les dernières paroles de cette chanson, c'est Reviens chez nous. Si un jour, dans ta vie, plus rien ne va, reviens chez nous, reviens chez toi. Et il aurait peut-être dû revenir chez lui, voilà.
2: Il parle.
3: Ça vient compléter.
2: Alors, ce qu'il y a, Attends, Anthony, micro, vas-y, voilà. Ah, il n'est pas branché. Alors, tu prends le micro. Alors, nous sommes auditeurs et auditrices, nous sommes en live, voilà. Voilà. Donc, il y a Anthony qui veut poser une question, oui.
4: Non, je voulais juste te dire qu'en résumé, la deuxième chanson vient compléter la première.
1: Exactement.
2: Voilà. Alors, ce sont toujours pareils, c'est des titres qu'on entend très très peu, mais c'est des très belles chansons. On va pas s'attarder, puisqu'on va laisser notre ami David, à moins que Charlie pose une question.
0: Non, j'en poserai après.
2: Voilà.
1: Ça marche.
2: Et on va laisser David faire le petit spectacle, là. Voilà. Le temps qu'il se mette en place. Voilà, ma sœur Charlie, que d'émotion aujourd'hui.
0: Ouais, j'ai hâte de...
2: Voilà. Alors, on fait, c'est comme si on était au cinéma, tu vois, on prépare la mise en scène. Alors, auditeur, qu'est-ce qui se passe, ma chère Charlie?
0: Ouais, ça...
1: Un peu.
2: Voilà.
0: Non, ça se passe bien. Et puis, en plus, ça va nous permettre de découvrir un artiste qu'on ne connaît pas forcément à la radio. Alors. Donc, ça peut être vraiment chouette. Moi qui suis d'une autre génération.
2: Je crois que c'est parti. C'est parti ou pas?
0: Donc, on ne s'est pas branché, mais en attendant que ça arrive, on attend que la technique nous dise quand est-ce que ça démarre. En tout cas, moi, j'ai découvert un artiste super intéressant, très énergique. Voilà, je pense que vous pouvez le retrouver, on en parlera tout à l'heure sur les réseaux sociaux. Il a un super parcours, il a fait partie d'un groupe de rock'n'roll, il travaille dans un cabaret, enfin voilà, il a quand même du galon, hein, c'est pas n'importe qui. Et qu'est-ce que je pourrais vous dire de plus, c'est quelqu'un de très élégant sur soi, et sa femme d'ailleurs aussi qui est derrière moi. Et voilà, moi j'ai hâte de découvrir donc cet artiste-là, parce qu'en fait, comme je vous le disais tout à l'heure, moi je suis pas une très grande fan de Mike Brandt, mais laisse-moi t'aimer. je rigole parce que c'est vrai, j'ai dit je vais t'aimer, mais c'est vrai, c'est laisse-moi t'aimer de Mike Brandt. Voilà, c'est vraiment la seule chanson que je connais. J'ai essayé de m'intéresser un peu à cet artiste-là ces dernières semaines, et j'ai beaucoup apprécié le parcours en fait biographique de cet artiste-là, parce qu'il faut c'est pas ce qui m'a intéressé moi dans le parcours de Mike Brandt, c'était le parcours du passé. Voilà, je vous invite à aller découvrir sa biographie sur internet, parce que vraiment il a une biographie super intéressante et puis tragique aussi. Donc allez voir un petit peu le parcours
2: David.
0: Non, enfin pas de David, de Mike Brandt. David il a pas un parcours tragique, mais Mike Brandt avait un parcours quand même assez chaotique quand même. C'est costaud quoi. Donc oui. Allez lire quand même son parcours, parce que c'est vraiment touchant. Voilà. Donc on va aller, on écoute David avec son hommage à Mike Brandt.

0: Merci.
1: Bravo.
2: Bravo, bravo, bravo.
1: Alors là, alors là, je suis toute seule, voilà. Fredo, il a disparu. Ah non, il est là, ça y est.
3: Oui, mais c'est-à-dire que, alors, on fait. mes chers auditeurs, mes chères auditrices, c'est-à-dire que il a fait les photos, la caméra, les interviews. Heureusement qu'il y a Charlie qui est avec moi, parce que sinon, on ne s'en sort pas. Hein. Et encore, je n'ai fait pas la technique. Hein. On pourrait dire déjà bonjour à Antoine qu'on ne l'a pas dit. Oui, je m'en suis rappelé. Bonjour Antoine, tout va bien? Ah oui, il est mort de rire. Bon, soyons sérieux. Alors, oui, en plus, je remercie Anthony qui est là, qui assure aussi au niveau, puisqu'on filme David. Je remercie parce qu'à un moment donné, il s'est levé, il a levé les fauteuils et tout. Alors, David, tu nous entends là?
0: J'entends, oui, j'entends.
3: Voilà. Alors, David, voilà, on a découvert. Parce que à quel âge tu as commencé à chanter ?
0: Je pense que j'ai toujours su chanter et ça s'est j'irai sur le tard découvert parce que je voyais, moi j'écoutais beaucoup de personnes qui chantaient et je me disais il y a quelque chose là que je sais faire, là aussi. Donc ça s'est fait pour moi sur le tard, mais j'ai appris notamment en faisant partie de groupes de rock et de variétés, hein, beaucoup, ce qui permet d'avoir cette tessiture, parce que c'est la tessiture, c'est personnel, mais d'avoir ce champ de, j'irais de d'interprétation assez vaste. Et j'ai commencé dans ma tête très tôt. Et sur le tard, voilà, en vérité.
3: Alors, l'équipe et moi-même, on est ravis parce qu'on a trouvé un document, un enregistrement, où tu as fait tes débuts dans la chanson.
0: Ah,
1: c'est le A, dégoûté.
0: Ah, c'est le A, on se demande ce qui peut se passer.
3: Oui, parce que les artistes qui viennent, on essaye de rentrer en contact avec les familles, les amis, la radio, ils sont une bonne équipe pour faire ces recherches, tu sais.
0: D'accord, et je sens pas trop là, mais bon, ça va aller.
3: Ah ben écoute, en tout cas, c'est quelque chose de sympa, parce que moi je sais que tu as commencé très jeune, puisque vu le document qu'on a eu, entre les mêmes, n'est-ce pas ma sœur Charlet?
1: Oui, un très bon document d'ailleurs.
3: Un enregistrement. Bon, on a essayé de l'améliorer, hein, parce qu'au niveau numérique, ça n'a pas été évident, parce que c'est des cassettes audio. Mais là, tu vas écouter ça, et d'accord. C'est ton premier cours de chant. Alors, il vaut mieux. Il faut que.
0: Ça y est, je me souviens. T'es pas en forme.
3: Alors,
0: je crois que ma mère a pas dormi beaucoup de cette nuit-là.
3: Voilà. Alors, voilà, ça t'a permis de pouvoir te reprendre, de boire de l'eau fraîche.
0: Mais ça date, hein, ça date, ça.
3: Ah, ça date de.
0: Je m'en souviens un peu, mais pas.
3: Voilà, c'est ton premier cours de chant.
0: D'accord, oui, tout à fait.
3: Voilà, t'es pas fâché ?
0: Non, du tout. Bah, écoute, c'est un plaisir de.
3: Ah, je t'ai averti, hein, dans l'émission, il y a de l'humour et un peu de tout.
0: Oui, bien sûr, je voilà. Je le savais.
3: Alors, ma chère Charlie, on va écouter notre chanson qui est magnifique et qui est émouvante. Je crois que c'est toi, mon enfant.
0: C'est ça, oui, tout à fait.
3: On écoute ça.

0: Formidable, formidable. Vous êtes bien sur les ondes de Radio Escapade. On va se reprendre un petit peu avant de te retrouver pour interpréter encore deux titres, c'est ça ?
1: C'est ça, oui.
0: Voilà. Alors, tu vois que ça marche bien, hein ? On a le petit coucou de Stéphane et de Muriel.
1: Eh ben écoute,
0: Love Sister qu'on salue, ils nous écoutent.
1: Je les embrasse très fort.
0: Voilà. Alors, le fait d'avoir envoyé les photos, c'est magique et c'est formidable. Et ben, je suis sur le point d'en envoyer. J'appuie sur suivant. Pop, c'est parti, c'est sur Facebook. Allez, vous pouvez regarder, auditeurs et auditrices, allez sur ma page Fredo Le Cigalois. Bientôt, vous allez les découvrir aussi sur les réseaux sociaux ainsi que sur la page de Charlie Blabla.
2: Tout à fait.
0: Ah, quelle émotion aujourd'hui. C'est magique. Ah, j'ai oublié de publier. Excusez-moi, auditeurs et auditrices.
2: Fredo, voilà. Découvre Internet.
0: Là, c'est parti.
1: Il clique à droite.
2: Voilà, c'est ça. Ah, ça va, il s'est mis à TikTok. C'est cool.
0: Ouais, mais pour que tu m'expliques des petits boutons qu'il ne comprend pas.
2: Eh bien, oui, je sais que c'est compliqué encore.
0: C'est compliqué, c'est compliqué.
2: Ça va venir. C'est rien, c'est l'âge.
0: Ouais, c'est l'âge. Eh, ouais.

0: Merci à toi.
1: Merci à toi aussi. Ah, tu sais que c'est la deuxième fois que je suis accompagné, que j'accompagne un artiste comme ça.
0: C'est vrai.
1: Oui. Alors, une fois sur scène, voilà, il faisait ses débuts, il commençait à apprendre à chanter depuis quelques mois, et il avait choisi une chanson de Mike Brandt, c'était Qui saura. Et moi, j'étais le présentateur de la soirée, et quand il a fini le titre, la chanson, il faudra investir, hein. Et voilà, ça doit marcher. Ah, c'est ce que t'as dit. Voilà. Voilà, c'est la connexion du direct.
0: Mais c'est du direct, oui.
1: Voilà. J'ai disais, voilà, donc j'ai eu l'occasion de chanter avec un chanteur. Ça faisait quelques mois qu'il chantait. Il a eu l'occasion de faire cette scène-là. Et du coup, j'avais fait un clin d'œil au régisseur, celui qui était à la technique. Tu me remets la chanson. Et je suis arrivé sur scène pour le féliciter, pour l'encourager devant le public, et on a chanté ensemble la chanson. J'ai dit, tu veux qu'on chante la chanson ensemble? Il m'a dit oui. On l'a repris en chœur, et là, comme aujourd'hui, on l'a repris avec le chœur.
0: Voilà, c'est ça.
1: Voilà.
2: Sur, c'était un article qu'on peut découvrir sur les réseaux sociaux?
0: Sur...
2: les réseaux?
0: Oui, sur les réseaux. David De Cohen.
2: Ouais.
0: Donc en fait, on peut taper hommage Mike Brandt aussi. Hommage
2: Mike Brandt. Ah, ouais,
0: voilà. Viens ce soir. Mon spectacle s'appelle Viens ce soir. Voilà, c'est une invitation.
2: Ouais.
0: Je veux que tout le monde vienne ce soir ou tous les soirs. Où je vais faire mes représentations. Et donc on peut taper David De Cohen sur Google, et puis y a une page YouTube, il y a Facebook, il y a Instagram, et il y a Hommage Mike Brandt, la page que j'ai créée spécialement
2: pour... Et dessus, tu as tes dates et tout ça, pour
0: voilà,
2: que les gens puissent
0: voilà,
2: venir.
0: Tout à fait.
2: Il y a une billetterie, est-ce qu'il y a un site pour les billetteries?
0: On va tout mettre en place, et billetterie, c'est via les endroits où je vais me produire,
2: ouais,
0: aussi.
2: Donc les gens viennent sur place et peuvent...
0: On a déjà quelques dates, et la première se jouera voilà, je peux le dire officiellement, on l'a tout simplement convenu il y a peu de temps, et ça vient de se faire, et ce sera au cabaret de Magalas.
2: Oui, voilà. Il y a Mika qui va souvent là-bas.
0: Voilà, donc cabaret de Magalas, ce sera le 19 janvier, donc c'est un dimanche, donc 19 janvier 2025. Voilà, je pouvais pas démarrer avant, c'est pas possible, pour le 50e anniversaire, et donc ce sera le dimanche 19 janvier.
2: D'accord.
0: Vous pouvez appeler le cabaret de Magalas, le showbiz.
2: Oui, voilà. Et c'est très beau. Vous pouvez y aller vraiment. Vous mangez très bien et la déco est vraiment splendide. Vraiment.
1: Mais je crois que c'est un repas. Il y a un repas.
0: C'est un repas, tout à fait. C'est voilà. Le repas spectacle. Donc le dimanche midi, le déjeuner spectacle. Et c'est 40 euros par personne. Voilà, on a essayé de faire un prix qui reste raisonnable.
1: Ah oui, c'est raisonnable.
0: Et voilà, et c'est un midi et c'est un dimanche. Donc voilà, on a plus de liberté logiquement le dimanche. Et on voulait faire ça le midi pour que tout le monde soit voilà, un peu plus à l'aise avec le show. Et voilà.
2: Et par rapport au fait que tu chantes Mike Brandt, est-ce que tu touches un certain public ou tu restes des fois... tu te dis waouh, il y a quand même des jeunes, ou ça touche un public assez plus âgé?
0: C'est ben, il faut
2: chercher le mot. Non, il faut ça dire, touche les vieux ou les jeunes, beaucoup, quoi. En gros, c'est ça.
0: Alors maintenant, il y a des seniors et des jeunes seniors,
2: ouais, hein.
0: Mais bon, ça touche oui les seniors, mais les gens de mon âge aussi, et voilà,
2: ah, ouais.
0: Et les gens même un peu plus jeunes qui ont écouté Mike Brandt par rapport à leurs parents, peut-être leurs grands-parents. Alors certes, on peut se dire que c'est un âge spécifique parce que ça fait quand même 50 ans qu'il nous a quittés. C'est pas rien, 50 ans. Mais c'est des chansons qui reviennent tellement et que il y en a une ou deux que tout le monde, un peu comme toi, Charlie, que tout le monde connaît, c'est Laisse-moi t'aimer, et voilà, qui ont entendu.
2: Est-ce que tu as ce retour des gens quand ils viennent te voir sur scène? Est-ce que tu as déjà eu ce retour des gens qui viendraient te parler de lui ou te poser des questions ou...
0: Quand c'est possible, parce
2: oui.
0: que nous quand on fait le show, bon, je suis toute l'année aussi dans un cabaret, et quand j'annonce que je vais faire un medley de Mike Brandt, c'est aussi ce qui a donné ce qui m'a donné l'envie de créer ce spectacle, parce que dès que je disais Mike Brandt, j'entendais le public qui faisait ah bon, voilà, et les gens qui chantaient avec moi quand j'ai changé avec eux, je me suis dit non, ça c'est important de le faire, parce que les gens déjà adhèrent à Mike Brandt, et il y en a plus qu'on le pense. Voilà, c'est vrai que vu de avec les il y a eu plusieurs générations forcément depuis My Brand, mais ça reste vocalement c'est quel.
2: T'as gardé la textuelle donc de l'artiste, la musique de l'artiste, ou est-ce que tu as rajeuni au niveau musical et tout ça, des choses qui pouvaient.
0: J'ai pas voulu rajeunir.
2: T'as pas voulu.
0: Parce que bon, après il faut aussi demander la.
2: Oui, bien sûr, l'accord, oui, l'autorisation. Ouais.
0: J'ai voulu faire, que les gens aient vraiment du. Et le cœur qui se transperce et qui leur rappelle peut-être des souvenirs, voilà, et que Mike Brandt, je ne vais pas dire en fermant les yeux, parce que comme je le dis encore une fois, je ne l'imite pas, mais vocalement, je ne change pas de tonalité.
2: Mais tu gardes quand même cet aspect artiste indépendant, enfin, tu gardes quand même ta petite touche à toi quand
0: Exactement,
2: même.
0: Et c'est pour ça que dans le spectacle, dans mon show, il y a des surprises. C'est
2: ce que je disais. D'accord.
0: Donc il y a des surprises.
2: Donc c'est un hommage, mais il y a cette petite touche personnelle.
0: Et c'est David de Cohen qui rend un hommage à Mike Brandt. C'est pas, il y a pas de, voilà, je fais pas de cover.
2: Ouais, il y a pas d'imitation ni de,
0: non,
2: voilà,
0: fais...
2: c'est vraiment dans ce spectacle il y a ce côté, cette petite surprise, comme tu dis, artistique.
0: Il y a des surprises
2: qui te ressemblent,
0: et voilà, qui m'appartiennent, et je dirais là où j'ai voulu vraiment mettre le plus de choses pour ce spectacle, c'est vraiment l'interprétation. Et c'est que les gens, quand ils entendent les titres, les tubes qu'ils ont entendus étant plus jeunes, ça leur vient droit au cœur. Moi, c'est ça que je cherche, en fait. Et si ça me va, moi, au cœur, parce qu'il y a des chansons aussi, d'autres avec... On gère le son sur la scène, et j'ai des écrans, j'ai des choses de prévues. J'ai essayé de faire un cocktail, comme le cocktail des artistes, mais un cocktail qui parle aux gens et qui vraiment les gens soient bien, comme s'ils étaient dans leur salon et qu'ils écoutaient. Et voilà, ils disent, on va écouter Mike Brandt et on chante ensemble. Il y a des moments où on va chanter ensemble, etc. Donc c'est tout ça.
2: C'est chouette.
0: C'est pas... voilà, Mike Brandt, c'est Mike Brandt, mais je lui rends hommage. David de
2: chouette.
0: Cohen rend hommage à Mike Brandt.
2: Moi, je vais peut-être venir.
0: Ben, volontiers.
2: Ouais, moi, je vais peut-être venir à mon mari pour voir. Je suis curieuse.
1: Ouais. Il m'en avait parlé déjà.
0: Oui.
2: Si les auditeurs et auditrices ils veulent venir, on va passer un coup de fil, on mangera tous à table. Alors, on va l'écouter.
1: On va l'écouter parce
2: qu'on
1: arrive bientôt au terme de notre émission. Il y a deux titres. Alors, David, va t'installer. On va t'écouter.
0: Alors, on va faire même.
1: Voilà.
0: On va faire même simple.
1: Voilà.
0: Laquelle
1: c'est pas mal. Qu'est-ce qu'on est bien, Quentin, aujourd'hui.
2: Ouais, c'est aussi chouette.
1: Bah ouais.
2: Moi, je suis à côté de la plaque aujourd'hui. Je sais pas vous, mais moi, je sais pas, c'est le temps, mais...
1: Tu as l'air en forme, hein.
2: Ouais, ça.
3: Moi aussi.
1: Allez, on envoie la musique 104.1, 102.0, 103.3 de la bande d'FM. Hommage à Mike Brandt aujourd'hui, et puis on a eu en première partie notre cher ami Anthony,
2: oui,
1: bien sûr, qui est
2: venu... peut retrouver sur les réseaux sociaux.
1: Ah oui,
2: allez voir, il a fait un concours dernièrement, c'est super chouette, on voit la guitare et tout, c'est vraiment chouette.
1: Laisse-nous une chance. Ah, cette chanson était magnifique.
2: Non, il a fait une. Aide-moi, le titre que j'ai.
3: Au devenir d'un être cher.
2: T'as dit quoi ?
3: Au devenir d'un être cher.
2: Au devenir d'un être cher, ouais.
1: C'est à écouter sur les réseaux sociaux. Est-ce que c'est bon, mon cher ami ?
0: C'est bon.
1: Voilà. Voilà.
0: Alors, ce sera le titre dont tu parlais tout à l'heure, l'oiseau noir et l'oiseau blanc.
1: Ah.
0: Voilà.
1: Alors là, ça me touche.

0: belle interprétation de David.
1: Merci.
0: Alors, le prochain titre, ça sera...
1: Vous voulez le choisir? Non, non.
0: On doit le choisir?
1: Non, non, mais pas.
0: Jukebox en marche.
1: Allez, jukebox en marche. Qui sera?
0: Qui sera? Ah, ça, je la connais.
2: Merci.

0: Ah, j'ai essayé de me mettre plus loin des micros.
1: Quelle
2: nous sommes
1: puissance
2: toujours
1: vocale.
2: En direct, toujours en direct ici, reste là à côté de moi, mon cher ami. Ma chère Charlie, que d'émotion.
1: Oui,
2: c'est vraiment formidable.
1: On a deux beaux artistes. Là.
2: Alors, nous allons retrouver. Alors, c'est une exclusivité. Il nous laisse encore quelques instants, pour écouter une compo de notre cher ami
1: Anthony.
2: Anthony, mais je voudrais faire un petit truc sympa avec, si veut bien,
0: vas-y, notre ami David.
2: Voilà, alors c'est... Tu es prêt?
0: Vas-y, je sais pas de quoi il s'agit, mais
1: moi
0: on y
1: non
0: va.
1: Plus. Qui je sont...

0: Bravo. Ouais.
1: Merci à toi.
2: Merci à toi, David. C'est un plaisir aujourd'hui à Radio Escapade. Alors, on va se dire au revoir d'ici quelques instants. On écoute de suite Anthony et on se retrouve pour le final.
1: Merci.
2: Merci à toi.

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0: Ah, qu'est-ce qu'on est bien. On arrive au terme de notre émission. Tout d'abord, je voudrais remercier Anthony, qu'on applaudit bien fort. Mais surtout, il est venu spécialement de 7. Prends le micro, là. C'est David.
1: Bonsoir. Voilà. Merci.
0: En
1: merci
0: tout cas,
1: à tout
0: David,
1: monde.
0: Ça a été formidable. Ça nous a donné chaud au cœur d'entendre My Brand sur les ondes de Radio Escapade, n'est-ce pas, ma chère?
2: Oui, c'est une très belle découverte.
0: Voilà. Tu n'es pas venu seul en compagnie de ton épouse, comment elle s'appelle?
1: Sandra.
0: Sandra, voilà, coucou Sandra. Voilà, on arrive, mon cher David. Tu reviendras dans le cocktail?
1: Oui, bien sûr, avec plaisir.
0: Anthony aussi?
3: Avec grand plaisir.
0: Avec grand plaisir, voilà. Aujourd'hui, il y a des micros partout, on a fait un direct. En tout cas, nous avons été très ravis. Alors, il y a Thierry, je crois Thierry et Alexandrich, voilà, qui écoutaient l'émission. Voilà, qui nous font un coucou. C'est bien d'avoir le téléphone à côté.
1: C'est bien.
0: Voilà.
1: Moi, si je peux rajouter une petite chose.
0: Vas-y, vas-y.
1: Pour 2025, oui. Voilà, n'hésitez pas à aller sur les réseaux.
0: Ouais.
1: Voilà, hommage, viens ce soir, hommage My Brandt. Si vous ne l'avez pas encore produit chez vous, vous ne serez pas déçus.
0: Voilà, voilà, donc,
1: surtout, on est là, c'est 2025 et 2026.
0: Et
1: aussi,
0: pourquoi pas venir le jouer à Saint-Hippolyte,
1: bah voilà,
0: à l'ancienne qui écoute.
1: Voilà,
0: ça, c'est génial. Ça,
1: voilà.
0: C'est génial.
1: Ça sera
0: Ami,
1: avec plaisir.
0: Merci à toi, David. Anthony, ma chère Charlie, que je salue au passage, à toute l'équipe. Merci Antoine d'avoir assuré la technique, il était partout aujourd'hui. D'ici quelques instants, vous allez retrouver Patrick de chez Patatrac. Mais en tout cas, on était bien au 102.0, 103.23, 104.1 de la bande FM. Vous pouvez nous retrouver 24/24, www.radioescapade.org. D'ici quelques secondes, vous allez retrouver l'incontournable Patrick de chez Patatrac et sa décoiffe.
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2: En 2009, les chercheurs Scott Wiltermuss et Chip Heath ont publié dans Psychological Science une étude montrant que chanter en chœur augmente la confiance en l'autre et favorise la coopération plutôt que la compétition. Mais comme cette opposition entre les attitudes coopératives et les comportements compétitifs vient de la littérature managériale, on pourrait s'étonner que ce duo conceptuel vienne servir un discours de valorisation de la pratique chorale. À moins que ce ne soit la preuve de la tendance contemporaine des valeurs professionnelles à imprégner toutes les strates de la vie sociale, voire de la vie privée. Dans le cadre de leurs études à l'ENSI, l'École Nationale Supérieure de la Création Industrielle, Luna Derrien et Léo Segond se sont interrogés sur la disparition du travail au sens de sa dissolution, à savoir si cette dissolution n'est pas la manifestation en creux du débordement du travail au-delà des espaces et des horaires du bureau. Ils ont réfléchi à cette question en créant des situations. L'une d'entre elles a consisté à organiser un after-work Requiem en invitant le Sanofi Chorus à chanter le Requiem de Mozart dans les nouveaux locaux du leader européen de la publicité, BETC. Ce métaclassique coopéré propose de prolonger réflexivement cet afterwork en allant avec Luna Derrien et Léo Segond à la rencontre de quatre des choristes, Virginie Depuit, Laurent Boutron, Pascal Michon et Marie Thirion, pour évoquer leur positionnement dans le cœur et dans l'entreprise. Et puisqu'il sera question d'engagement professionnel, nous irons également à la rencontre d'Armand Brisquadio, qui est professeur de gestion à la Haute École de Gestion de Neuchâtel.

0: Luna Derrien, Léo Segond, bonjour.
1: Bonjour.
0: Vous êtes tous les deux étudiants à l'ENSI et c'est dans le cadre de votre diplôme que vous menez ensemble que vous êtes partie d'une espèce de constat sous forme de question. Est-ce que le travail n'est pas en train de disparaître?
2: On peut le résumer comme ça. Enfin, c'était un point de départ pour dire que le travail, et en tout cas aussi le bureau, avait un peu perdu ses formes identifiable et qu'il y avait une sorte de déversement de l'un dans l'autre et que le travail était un petit à petit en train de sortir du bureau en même temps que le bureau devenait un espace qui n'était pas dédié qu'au travail. On avait l'impression qu'aujourd'hui on était arrivé à une autre étape où le bureau prend des formes multiples avec un nouvel aménagement qui inclut donc la place du loisir avec des espaces dédiés à la restauration, au chant, à la culture, aussi des formes virtuelles, enfin le bureau virtuel ou même le bureau d'ordinateur. Et donc c'est tout un peu ces micro-mutations, enfin, qui sont pas nouvelles et qui ont toujours été là, mais qu'on a essayé de saisir un peu à ce moment-là et on s'est dit que c'était une forme de disparition, en tout cas des formes un peu conventionnelles du bureau et du travail.
0: Et alors, pour les saisir, vous avez créé des situations, et c'est sous la forme de ces situations que vous avez nourri votre réflexion.
1: Oui, situations qui ont pris plein de formes, de l'ordre de la performance, de la résidence, parfois aussi des formes plus physiques, un jeu vidéo. Et celle qui concerne la chorale d'entreprise de Sanofi, c'était une situation qui se crée à partir du moment où, en s'intéressant à la question du loisir, on découvre qu'il existe des chœurs d'entreprise avec lesquels on n'était pas du tout familière, et on arrive à rentrer en contact avec celle de Sanofi, qui est ce géant industriel. On va de découverte en découverte, en apprenant que cette chorale a au programme cette année le Requiem de Mozart, qui est quand même la musique typique de la disparition. Et on les rencontre et on découvre aussi que cette chorale est composée majoritairement de retraités ou de personnes qui étaient d'anciens salariés de Sanofi, qui reviennent sur leur lieu de travail pour chanter et performer ensemble.
0: Alors on en a questionné quatre ensemble. Parmi eux, il y a en effet un retraité, deux pré-retraités. On va commencer par écouter Virginie Depuyt qui précisément va dire à quel point quand elle va au cœur Sanofi, elle sort de sa vie professionnelle en même temps qu'elle re-rentre dans l'entreprise.
3: Durant toute ma carrière, que je n'ai pas faite que chez Sanofi, mais dans d'autres milieux et d'autres activités, j'ai toujours eu besoin, du fait de ce métier, d'avoir des espaces où je me sentais libre, où je déposais la panoplie de l'assistante pour vivre finalement des émotions à travers toute forme d'expression artistique. Et du coup, le chant s'est présenté à moi par une collègue lors d'une conférence dans les grands groupes. On se réunit parfois dans des auditoriums et elle me dit « Ah bon, mais viens à la chorale !» Je dis « Mais attends, je ne sais pas chanter. J'ai chanté autour du feu, c'est tout, quand j'étais enfant. » Et puis je ne suis pas repartie depuis.
0: Parce que cette question-là de déposer la panoplie, on peut le faire en allant dans n'importe quel cœur. Et le fait de choisir un cœur qui s'appelle encore Sanofi, donc ça veut dire de déposer la panoplie, mais de garder l'étiquette. C'est quelque chose qui questionne, parce que vouloir s'échapper de son travail, c'est évident. Mais de vouloir s'échapper tout en restant dans l'entreprise...
3: à vrai dire, ça a été une opportunité. Et moi, je saisis les opportunités. Donc, j'avais jamais eu la démarche de chercher un cœur.
0: Ouais.
3: Le cœur est venu à moi, il était constitué, ça facilitait aussi énormément le temps, puisque c'était sur le lieu de travail, à l'heure du déjeuner ou en soirée, il y a aussi le mode de vie, les aspects personnels d'organisation familiale, et donc ça aussi une énorme chance. Et puis j'aimais le répertoire, et surtout j'ai découvert petit à petit que c'était un lieu où je découvrais des collègues que je ne connaissais pas. Moi je suis donc travailler au niveau des fonctions corporettes, mais il y avait aussi des collègues de la recherche, il y avait des collègues d'autres métiers, voilà. Donc on se réunissait, on se découvrait à travers nos voix, mais finalement on ne parlait pas de travail. Dans les moments de pause, il peut arriver dans les moments que on parle un peu de travail ou du contexte très spécifique du moment, parce que l'entreprise évolue, elle a ses plans, elle a ses décisions stratégiques, et du coup on se retrouve dans des situations où on se demande de quoi est fait notre avenir. Donc là on peut un peu échanger peut-être.
0: Est-ce que quand on regarde les fonctions anthropologiques du champ de travail,

0: C'est pour ça, dans ma vie globale, au-delà de mon travail, il y a toujours eu des moments d'émotion, de rêverie.
1: Parce qu'au sein du chœur, il y a des actifs qui sont donc salariés qui travaillent, des pré-retraités chez Sanofi. On a la chance peut-être qu'on nous propose sur la base de volontariat de partir un petit peu en avance par rapport à notre retraite. On propose d'avoir 3 ou 4 ans de vacances. C'est sympa. Et après, il y a les retraités qui peuvent encore intégrer le... Et donc, vous avez une participation assez mixte entre ces populations-là. Je suis quand même encore dans la boîte. En fait, je ne sais pas si quelqu'un vous a déjà expliqué comment ça fonctionne. Vous avez les salariés Sanofi, les pré-retraités qui sont encore salariés Sanofi, mais qui sont en cessation anticipée d'activité, c'est-à-dire qui font partie de la boîte, ne travaillent plus. C'est un peu comme s'ils étaient en vacances, quoi, finalement. Exactement comme le statut d'une vacance d'été, sauf que, enfin voilà, quand vous partez 4 semaines en vacances, sauf que c'est pendant 4 ans. Et après, vous avez les retraités qui ne sont plus dans la boîte, mais qui ont été salariés Sanofi et qui peuvent continuer à chanter.
2: Mais là, vous parlez de l'appartenance à Sanofi, finalement, du point de vue du statut.
1: Oui.
2: Une question se pose, c'est qu'en est-il en termes de vécu ? En quoi vous vous sentez sanofien quand vous êtes dans le chœur ?
1: Ah, mais moi, de toute façon, j'ai toujours... D'abord, je suis chez Sanofi, et quand je dis j'y suis encore... depuis plus de 25 ans. Je fais partie d'une génération où, finalement, quand on a trouvé la boîte dans laquelle on était heureux et ou dans laquelle on peut évoluer, ben on y reste.
2: C'était pour la vie.
1: C'est pas forcément ça que je pensais au départ. Il se trouve que ça s'est passé comme ça.
0: Bah, après, c'est que la question, pour moi, du loisir et du temps libre, elle est différente. Et que si le loisir est intégré dans l'entreprise, ça donne quand même une perception... C'est-à-dire qu'on passe quand même symboliquement beaucoup de temps dans l'entreprise, alors que peut-être que les jeunes veulent vraiment mettre des barrières plus distinctes. Et c'est peut-être pas pareil d'être dans un cœur...
1: À l'extérieur,
0: même si, comme vous le disiez, peut-être que vous ou plein d'autres choristes n'auraient jamais eu l'idée d'intégrer un chœur si ça n'avait pas été proposé par...
1: Je pense qu'il y a de ça. Et puis il y a des gens aussi, parmi les choristes de Sanofi, qui font partie d'autres chorales, d'autres chœurs à l'extérieur. Et ça peut aussi arriver que certains passent un certain nombre d'années au sein du chœur et ensuite ailleurs. Mais ce que je vous disais quand je disais, vous me demandiez si quand on rentre dans le chœur, est-ce qu'on sort de l'entreprise ? La réponse a été non. Maintenant, quand vous me dites effectivement, les jeunes, peut-être que ça les intéresse plus de faire des choses en dehors de l'entreprise parce qu'ils mettent des barrières. Ben finalement, on est à l'intérieur des locaux de l'entreprise, on fait partie de l'entreprise, donc c'est effectivement quelque chose de l'entreprise, mais ce n'est pas du travail. C'est ce que vous disiez tout à l'heure, on est quand même dans la notion d'un loisir ou de choses créatrices qui sont favorisées par l'entreprise dans le cadre des locaux de l'entreprise avec des collègues de l'entreprise, mais c'est quand même quelque chose qui fait partie du non-travail. Donc c'est probablement entre deux.

0: tous les conseils, à des grands moments, on essaye de faire du collectif, il y a des logos, il y a des moments, mais c'est pas forcément vécu. C'est pas forcément, je sais pas le mot intégré, mais l'appropriation, en tout cas, elle est peut-être faite à ce moment-là entre collègues pour se voir. Pas forcément pour parler du sujet du moment, mais c'est un moment où l'entreprise accepte de nous réunir. C'est un peu
1: mais oui,
0: bizarre.
1: Ça veut dire que vous, tout en disant que vous êtes à réenchanter l'entreprise, vous n'arrêtez donc pas de dire que c'est un monde désenchanté.
0: Ah oui, je pense. Oui, enfin, ça dépend si on a conscience, voilà, de au moins de l'humaniser un petit peu plus, on le perd. Et alors si on va un peu plus loin, de pouvoir le réenchanter. Et c'est dans ces moments comme le cœur Sanofi, si les personnes comprennent vraiment, parce qu'on fait la démarche de venir, de comprendre ce qui s'y passe, un anthropologue, là ils pourront capter quelque chose d'utile aussi pour l'entreprise, parce que ça se quantifie pas, c'est pas, ça va pas dans les process de l'entreprise, c'est autre chose, mais par contre ce lien là il est indélébile et il existait il y a longtemps.

gens, pas que chez Sanofi, mais dans le monde du travail, parce que les gens se côtoyaient et s'entraidaient. Aujourd'hui, on parle solidarité, mais enfin bon, fraternité, humanité, bon sens, tout ça, voilà. On s'entraidait. Et les anciens qui sont là ont encore cette façon d'être et de penser que bah, si ça a tenu, peu importe les heures supplémentaires, on était présents. On était très dévoués à son travail. Non, c'était l'essentiel de sa journée aussi. Le monde a changé, c'est pas plus mal.

0: qui nous intéressait aussi beaucoup, je crois, c'est la question de quand s'arrête le travail et ce que ça représentait, de même pour toi qui a quitté Sanofi maintenant, de revenir sur ce lieu-là, de revenir sur ce qui était ton lieu de travail, ce que ça pouvait représenter. C'est quand même quelque chose, quoi, je trouve.
1: Alors, moi, j'ai beaucoup de plaisir à revenir sur mes différents lieux de travail. Pour moi, Sanofi, ça a été une aventure extraordinaire au plan professionnel et humaine. Même si, encore une fois, il y a beaucoup de contraintes, que le monde du travail est quand même extrêmement rude, voire violent. Mais le fait d'avoir ces répétitions, en fait, c'est une parenthèse qui est dans un lieu qui est le lieu de l'entreprise. Mais moi, pour moi, je faisais abstraction complètement du fait que ce soit chez Sanofi et avec l'association Sport et Loisirs de Sanofi.
0: Tu te sentais pas représenté et tu te sens toujours pas représenté Sanofi au moment où tu performes, où tu portes les couleurs de Sanofi
1: Si, quelque part, mais sans plus.
2: Parce qu'il y a le ruban quand même.
1: Oui, bien sûr, il y a une identité visuelle qui est forte. On a chanté pour des événements de Sanofi à différentes occasions. Moi, je me suis revendiqué sanofien dès le début. J'ai eu plusieurs opportunités de changer d'entreprise pharmaceutique et je suis resté chez Sanofi justement pour ses valeurs et pour son approche de la dualité, de la compétition interne, même si c'était très difficile. Mais on avait une espèce de liberté par rapport aux initiatives qui s'est un peu perdue au cours du temps quand l'entreprise grossit, parce que quand une entreprise grossit il faut des lignes un peu plus directrices et faire en sorte que tout le monde parle d'une même voix. D'ailleurs, moi il y a un slogan de Sanofi que j'aimais beaucoup et que je retrouve par rapport justement au cœur Sanofi, avec la diversité des individus. Ce slogan ou cette devise, c'était « À chacun son ciel, bleu l'horizon commun ». Et j'ai toujours beaucoup aimé cette phrase qui montre d'un côté les individus qui avancent pour une histoire commune.
0: Et donc tu te sens encore sanofien. C'est marrant comme
1: Tout à
0: terme,
1: fait.
0: Sanofien.
1: Tout à fait. Je me sens encore sanofien. Je lis beaucoup de presse sur le développement des molécules chez Sanofi. Oui, non, c'est pour moi, ça reste. Et je ne le fais pas pour d'autres entreprises pharmaceutiques.
0: Et sur la question de l'appartenance ou l'identification à l'entreprise, toi, tu penses que c'est quelque chose de générationnel? C'est quelque chose qui existe encore ou c'est
1: quelque chose? Moi, je pense que ça existe encore. Alors, beaucoup moins, parce que maintenant, les jeunes, entre guillemets, restent moins longtemps dans les entreprises. Je pense que la notion d'appartenance et d'identité à l'entreprise a beaucoup changé. Je crois que les jeunes, aujourd'hui, sont plus dans le présent, dans l'immédiateté. Ils sont plus à même à changer rapidement d'entreprise. Je crois que c'est une volonté, peut-être, d'afficher une indépendance, une certaine liberté, je ne sais pas. Là, bon, maintenant, je suis à la retraite et il y a beaucoup de collègues qui avaient 20, 25 ans, 35 ans de maison. Ça sera moins une réalité dans les années, enfin pour les nouvelles générations.
2: Luna Derrien, Léo Segond, ce que vous avez fait avec le cœur Sanofi, c'est de les inviter à un endroit où ils ne sont jamais allés, à chanter le Requiem de Mozart. Comment est-ce que vous avez monté ça, puis surtout pourquoi ?
0: Alors pour chacune des situations qu'on a essayé de travailler, plutôt que de se positionner en simple observateur, ce qu'on avait envie c'était d'opérer quelque chose un peu de l'ordre de la révélation, presque comme en photo, donc d'assembler ou de provoquer un peu des déplacements. Et donc, dans le cadre de cette opération-là, on a trouvé intéressant de déplacer le chœur, ce chœur d'entreprise, dans une autre entreprise avec laquelle on avait réussi à rentrer en contact, qui est BETC. BETC, c'est une agence de publicité, hein, des agences leaders.
2: Qui fait partie du groupe Havas.
0: Ouais, qui fait partie du groupe Havas, donc grand leader européen de la publicité, qui venait il y a 3-4 ans de s'installer à Pantin, dans ce nouveau lieu qu'ils avaient appelé les magasins généraux. C'était un lieu aussi un peu symptomatique de ce débordement du bureau en lieu de vie, en lieu culturel, puisqu'ils ont pensé un lieu dans lequel il y a toujours des bureaux dans les étages supérieurs, mais au rez-de-chaussée, c'est un grand espace d'exposition dans lequel on reçoit du public, on y organise des performances, des concerts, des soirées, avec toute une programmation culturelle et une sorte d'inclusion aussi des Pantinois, donc quelque chose, un lieu un peu particulier qui nous intéressait, qui parlait aussi de ce travail qui déborde. Et évidemment, le secteur de la publicité nous intéressait parce que c'est le secteur qui aujourd'hui travaille des récits, on produit notamment sur le travail. Et donc ça paraissait intéressant de les déplacer là et peut-être de se faire se confronter aussi deux mondes, entre un monde qui est celui de Sanofi, de la science et de tout ce à quoi se rapporte la science, et un monde de la publicité, qui parfois se pense un peu science aussi, et un monde de la publicité très jeune, branché, cool. Et dans ce lieu-là, ils ont invité un certain nombre de designers, d'architectes un peu stars, à repenser, à imaginer ce que serait le futur du travail. Donc ce lieu, BETC, c'est aussi un espace dans lequel tout l'aménagement des bureaux parle aussi de cette disparition du bureau classique.
3: Et c'est un bâtiment qui a presque été pensé comme une ville, en fait. C'est des sortes de... Déjà, c'est un ancien bâtiment industriel, des anciens magasins, qui a ensuite été abandonné pendant des années et qui est devenu ce qu'ils appelaient la cathédrale du Graff. C'était ce grand paquebot au bord du canal qui avait été recouvert de tags jusqu'au moindre centimètre. Et ils en ont refait une sorte d'autre cathédrale, mais plutôt de verre, quoi, avec des bureaux libres, plus attitrés. C'était un peu trop évident de le faire dans l'espace où ils font déjà des expositions. Et dans les bureaux, il y avait cette salle, cet auditorium, qui est la plus grande salle de réunion de ce bâtiment, où il y avait donc une sorte de micro-auditorium qui, avec en fond, comme un décor, la salle de réunion. Et ça nous paraissait un peu plus troublant de le faire à cet endroit-là.
2: Parce que votre geste de faire venir le chœur Sanofi dans BETC, ça va aussi mettre en exergue le fait que ce chœur, quand il se déplace, vient avec un bandeau qui signifie bien « on est de Sanofi ». Et donc ça en fait, quand bien même c'est une activité complètement extérieure à l'entreprise, quand même un support de la marque. Et donc il y a un effet vitrine comme ça qui est très fort, quoi.
3: Oui, ils se mettent en publicité dans cette entreprise elle-même.
2: Dédiée à la publicité.
3: La publicité.
0: Ouais. Et toutes ces petites opérations de ce que les chercheurs appellent publicitarisation, ça c'était des choses qui nous intéressaient beaucoup et qu'on a découvert dans un parcours un peu annexe qu'on a fait au CELSA, qui est l'école de communication de la Sorbonne. Et donc de voir ce cœur auto-initié par les employés de Sanofi au sein de l'entreprise, ensuite porter les couleurs haut et fort, les couleurs de l'entreprise, ça parlait un peu de récit de soi, mais aussi de récit de l'entreprise, et de mise en communication, et oui, de publicitarisation, et ça nous paraissait intéressant, et ça paraissait résonner avec le lieu dans lequel on les invitait.

0: Donc, j'entends dans ce que vous dites qu'il y a une compression permanente de l'effectif à Sanofi. Donc, j'imagine que pèse sur chacune des salariés la peur d'être viré à tout moment. Est-ce que ça peut être une des motivations d'intégrer les cœurs? Parce que j'entends que vous, dans votre cas, il y a quelque chose de réparer d'un rapport à l'identité professionnelle dans le fait d'aller chanter dans ce chœur. Est-ce qu'il y a d'autres choristes qui vont faire peut-être une sorte d'excès de zèle envers Sanofi?
1: Non, le chœur n'a absolument rien à voir. Moi, je le mettais sur mon CV. Parce que voilà, c'était une façon de me faire connaître et que de diffuser. On a quand même eu, bon, au niveau management, des personnes qui, le président actuel venant d'AXA a aussi un cœur chez AXA, un partenariat avec la Philharmonie. Donc il a été sensible. Voilà, on a quand même, faut trouver toujours des sponsors comme ça, comme on dit en entreprise, mais pour le cœur aussi. Donc c'est un peu la même méthode que n'importe quel projet, quoi. Il faut y aller.
2: Est-ce que ça peut devenir un espace où on organise aussi collectivement le cœur, et peut-être que c'est trop exagéré, un espace de résistance, mais un espace où on...
1: Non, je pense pas que ça soit la mort. J'ai pas ça à l'esprit. C'est un lieu de musique. Je pense que c'est vraiment ça. Non, il n'y a pas... Vraiment, je vois personne qui ait eu une attitude comme ça en termes de résistance dans cette démarche-là. C'est vraiment une bulle. Une bulle merveilleuse, et aller dans l'entreprise et profitons-en, et puis faisons-la vivre aussi. Mais faisons en sorte de la maintenir, parce qu'il y a des bâtons dans les roues. Voilà, l'entreprise, elle est réelle, elle est économique. Donc nous, les non-actifs, comme on dit, pré-retraités, retraités, etc., on ne peut plus accéder une fois par semaine sur un site pour chanter. Alors, il peut y avoir plein de raisons différentes. La réalité, elle est là. On n'est pas admis. Et même moi, qui suis encore payée par Sanofi, donc encore aux effectifs, on n'est pas admis pour venir chanter. Bon. Donc, on a trouvé... il existe des paroisses. Et donc, la paroisse à côté a une salle et on loue. Donc, on rajoute au budget un petit peu, voilà, une salle.
2: Pourquoi c'était important de prendre votre indépendance tout en gardant le nom Sanofi ?
1: Ah oui, parce qu'on appartenait à l'association des activités sportives et sociales de l'entreprise, dont le bureau est quand même plus orienté sport, beaucoup moins musique classique, encore moins. Et vu le budget que le chœur nécessite, c'était pas vraiment en adéquation aussi, ça devenait pas d'appétence particulière, trouver que le chœur prenait beaucoup de place aussi. Et puis, il y a des statuts, hein. Donc c'était aussi la possibilité d'être plus libre aussi si l'on veut se produire autre part. Alors, avec en accord, bien sûr, mais par exemple, en fin d'année, on aimerait chanter dans un hôpital. Voilà, que le chœur Sanofi est en laboratoire pharmaceutique, là ça fait sens aussi d'aller chanter, voilà, dans des hôpitaux, pourquoi pas une maison de retraite, enfin je sais pas, là il y a un bureau qui s'est constitué, les idées, ça permet aussi de réagiter un peu les cerveaux et se dire mais qu'est-ce qu'on pourrait faire, se permettre peut-être de le dire et puis de voir.

0: C'est quoi votre rapport au Requiem de Mozart?
1: La question est difficile. Alors, je vais être honnête, dans tout ce que nous avons chanté, il y a bien sûr des œuvres qui m'ont beaucoup plus touché. Je dirais, en numéro un, c'est le Requiem de Fauré, où j'ai ressenti beaucoup d'émotions, et en deuxième, c'est le Requiem de Mozart, effectivement. Bah, parce que c'est Mozart, je crois que avec l'auréole qu'il y a et l'histoire même du Requiem, son histoire dramatique en fait.
2: Mais parce qu'il y a quand même des signes, enfin le signe de ces pharmaciens ou cette entreprise pharmaceutique qui chante la musique de la disparition, c'est vrai que c'était, nous quand on a découvert ça, on s'est dit ah c'est quand même quelque chose.
1: Oui oui, oui non, bien sûr. Après bon, je pense qu'on peut essayer de trouver des motifs ou des parallèles par rapport au monde de l'entreprise, par rapport aux quatre piliers de valeur de l'entreprise ou plus. Enfin, voilà, je ne pense pas que le choix d'une œuvre ou de deux ou trois œuvres par saison est fait en fonction de ce que l'on veut dire de l'entreprise Sanofi. Nous sommes sanofiens, ou anciens sanofiens, sanofiennes, mais je ne crois pas qu'on cherche à porter un message particulier en choisissant le Requiem de Mozart ou une autre œuvre.
2: Oui, moi je me pose juste la question de ce que ça signifie de chanter du répertoire sacré, peut-être plus ancien, quand en tant que marque, on parle de modernité. Mmh. Est-ce que des fois il pourrait y avoir un conflit à un moment entre ces choses-là ou pas du tout?
3: Alors, quand on a chanté par exemple pour la Sanofi Cup, on a chanté du Queen.
2: Ah oui.
3: Voilà. Alors c'était juste deux chansons, mais voilà, François nous a appris et a rassemblé un groupe qui était constitué de membres du chœur Sanofi, mais d'autres, on a fait un appel plus général en se disant, bref, tout, c'est pas notre répertoire habituel. Il y a certainement d'autres collègues qui sont venus. Et donc l'ambition de Sanofi Chorus, c'est aussi de pouvoir se dire, on a entre guillemets un événement phare qui est voilà, le concert annuel de musique sacrée qu'on prépare pendant l'année, mais aussi donner la possibilité à des petits événements autres de se greffer sur le dispositif. Donc on va avoir un concert de Noël à l'hôpital Saint-Joseph. Mais si jamais il y avait aussi un événement sportif où on nous demande un autre répertoire, il n'y a pas de raison qu'on ne puisse pas l'ouvrir. Et il n'y a pas aussi de raison non plus qu'on le réserve à ceux qui se sont inscrits au chœur Sanofi en début d'année. Non, justement, on pourrait potentiellement faire adhérer des personnes à ce dispositif à tout moment, pour peu qu'on respecte l'engagement validé pour assurer un événement donné.

0: Parce qu'il y avait quelque chose de cocasse à voir un chœur d'une entreprise pharmaceutique chanter une messe des morts.
1: Ah oui. Non, mais ça, après, derrière, effectivement, vous avez raison, il y a des symboles derrière. Mais le Requiem de Mozart, c'est certes une messe des morts, mais c'est une œuvre extrêmement innovante. Et pour l'époque, et Mozart, quand il a composé cette œuvre, alors c'était une commande, c'est sûr, mais il y avait aussi des choses très, très innovatrices. Ce n'était pas que du classique, il y avait des airs d'opéra, il y avait des choses très, très osées. Alors oui, le contexte, c'est ça. Mais nous, alors, moi je vous savais, la beauté de la musique dépasse aussi parfois les symboles. Et ça me pose pas de souci de me dire que de chanter une messe des morts du moment que c'est beau comme c'est beau. Bon, voilà, ok, il y a ce symbole là, mais bon, voilà. Et puis la mort, ça n'est qu'une étape.
0: Parce que Mozart l'a pas écrit seul, puisqu'il est, il est mort
1: oui, pendant
2: de fatigue, c'est épuisé au travail.
0: C'est un gros burn-out, ouais.
1: Oui, tout à fait, absolument. Non, mais là, on parle de ça parce que ça fait partie des sujets importants de l'entreprise, mais justement, je pense que le cœur et d'autres activités sont aussi, ce que vous disiez, l'investissement dans le travail. Mais ça, je pense que c'est quand même une entreprise qui fait beaucoup de choses là-dessus. Très attentive à ça.
3: Et question sûrement un peu orientée, mais est-ce que ta présence dans le cœur participe de ta productivité en entreprise ?
4: Si elle a participé dans la productivité ? Non, je ne pense pas. Je ne pense pas.
0: Ça ne rend pas plus performant ? De se faire un petit requiem à l'heure du déjeuner.
4: Si, je pense que ça donne une énergie. Ouais, si peut-être dans ce sens-là, ça donne une énergie et puis une satisfaction. Donc effectivement, si on retourne au bureau, même si on a une réunion, etc.
0: On l'aborde mieux.
4: On l'aborde sûrement mieux. Ouais, tout à fait. C'est comme pour la sophrologie. La sophrologie, c'est un peu dans l'autre sens, quoi. Il faut arriver à se détendre en début de séance, parce qu'on a quitté en courant une réunion ou une action, et c'est pas forcément facile de trouver la détente pendant l'heure, mais effectivement c'est reposant, c'est dynamisant, c'est une satisfaction personnelle. Donc c'est vrai, dans ce sens-là, oui, ça peut contribuer à la productivité et au bien-être dans l'entreprise, ce qui est important. Parce que ça, je suis persuadé que des salariés malheureux ou pas motivés ne sont pas productifs.
0: Est-ce que le fait que le cœur désormais porte le nom de l'entreprise avec Sanofi Corus, ça change aussi les enjeux ou ça officialise quelque chose de la liaison entre l'activité de l'entreprise et l'activité du cœur ?
2: Alors, déjà, le fait d'être affilié aux activités de sport et de loisirs de Sanofi, de toute façon, on avait déjà une étiquette qu'on portait à l'extérieur de cœur d'entreprise liée à Sanofi. Donc, le nouveau positionnement qu'on a aujourd'hui, c'est un positionnement qui se dissocie de l'ensemble des activités de sport et de loisirs pour ne porter que sur la musique, mais s'adresser aux Sanofiens et Sanofiennes du monde entier, en fait.

0: Et je pense qu'en fait, il y a aussi des articles dans la presse qui valorisent ce dispositif de chorale d'entreprise. Voilà, alors on parle de l'aspect RH, mais on pourrait aussi parler de l'aspect santé mentale. Aujourd'hui, on a quand même les changements qu'on a dans le milieu professionnel sont quand même très très importants. Les gens ont bien conscience que si le tournant de l'intelligence artificielle est manqué, c'est potentiellement l'ensemble de l'entreprise qui se trouve mise en difficulté. Donc il y a quand même une grosse pression de la part des dirigeants aussi, qui doivent aussi mettre en œuvre et accompagner ce tournant. Et le fait de faire de la musique ensemble contribue aussi à préserver cette santé mentale, parce qu'on fait des exercices de respiration, de relaxation, on apprend à poser sa voix, et puis à la fin des répétitions, on a vraiment rechargé les batteries, quoi. Donc
1: c'est vraiment une arme anti-burnout avérée.
0: Oui. Il y a même des essais, enfin il y a même des publications scientifiques qui documentent l'effet bénéfique en fait du chant sur la santé.
1: Mais qu'en est-il de l'instrumentalisation de ces effets bénéfiques par une entreprise ? Parce que finalement, c'est à ça que ça revient.
0: L'entreprise, en fait, elle a tout à y gagner, à avoir des salariés en bonne santé. Donc, moi, à partir de ce moment, oui. Ce point de vue-là, j'ai pas d'objection à ce que l'entreprise communique et nous rende visible, puisque de toute façon, on est bien.
1: Parce qu'on s'interroge quand même sur les effets de collusion qu'il peut y avoir entre l'engagement dans l'entreprise et l'engagement dans le cœur, puisque de fait, ce sont quand même deux engagements différents. Et c'est une question que j'ai posée à Armand Brice-Quadio, qui est professeur de gestion à la Haute École de Gestion de Neuchâtel. Je vous fais écouter la réponse.
2: On peut être engagé envers Sanofi en tant qu'entreprise, en tant que marque, mais on peut être aussi engagé envers un certain nombre de valeurs qu'on retrouverait et chez Sanofi et dans une autre entreprise. Donc du coup, il y a une cohabitation de ces deux ancrages de l'engagement avec notamment chez certaines personnes une forme d'engagement qui prédominerait sur les autres. Et en général, on retrouve chez les employés super engagés des formes d'engagement, un niveau d'engagement faible au niveau organisationnel. Mais par contre, et c'est certainement le cas de certaines personnes chez Sanofi, un engagement envers une autre ancre, qui est les valeurs, par exemple, qui peut être plus importante que ce qu'on attendrait de quelqu'un qui travaille et qui est attaché à une entreprise.
1: C'est-à-dire, donc, je suis salarié de Sanofi, par exemple, je me dis que c'est une entreprise philanthropique, et puis au cours des réunions dans lesquelles je vais être impliqué, je me rends compte que ça résiste un peu, qu'il y a aussi quand même des enjeux économiques qui viennent peut-être un petit peu ternir cette philanthropie. Alors, je vais la chercher dans le cœur, où là, elle est à plein régime.
2: Exactement. L'idée, c'est que la personne, avant tout, elle a une ancre dominante d'engagement.
1: Ouais.
2: Donc, qui est certainement, je suis engagé envers un certain type de valeur. Et puis, à partir du moment où il y a un décalage entre ces valeurs et puis ce qui est vécu réellement dans l'entreprise, je vais avoir développé des stratégies de compensation. Et si ces stratégies de compensation ne sont pas suffisantes, alors je vais rechercher une autre entreprise dans laquelle je peux vivre cet attachement à la philanthropie.
1: Parce qu'en effet, les salariés de Sanofi se définissent volontiers comme des sanofiens, donc développent quand même ce vocabulaire qui atteste d'un esprit de famille, mais on a l'impression que de devoir prolonger le fait d'être sanofien dans une activité qui elle-même n'est pas estampillée comme professionnelle aide en quelque sorte à le rester ou à l'être mieux.
2: Exactement, ça c'est l'une des stratégies les plus courantes, c'est-à-dire qu'on va trouver dans l'extra-professionnel de quoi souder et consolider le professionnel. Et le fait d'utiliser un langage commun comme sanofien, d'avoir des codes, des symboles, parfois ça peut être un code vestimentaire.
1: Effectivement, il y a un ruban violet qui dit bien que c'est le cœur de Sanofi et non pas le cœur d'AXA Assurance. Ouais.
2: Justement, pour aller structurer et puis consolider le sentiment d'appartenance, même si on n'est pas en train de faire une activité intrinsèquement liée à l'activité principale de Sanofi.
1: Ouais. Et donc ça peut participer à plein régime, voire encore plus à ce sentiment d'appartenance.
2: Exactement, ça peut participer à développer de la fidélité chez les collaborateurs, parce qu'ils restent essentiellement pour ça, à côté d'un job qui peut paraître alimentaire, mais qui est plus riche en raison de cette participation à ce cœur.
1: Depuis quand est-ce que dans les ressources humaines, on thématise les questions d'appartenance et les questions d'engagement ?
2: Depuis les années 80, ouais. Sauf que l'erreur qu'on a commise jusqu'ici, c'était de considérer que le sentiment d'appartenance était avant tout un sentiment d'appartenance intrinsèquement attaché à l'entreprise. Alors que à l'intérieur de la boîte entreprise, il y a un attachement aux collaborateurs, aux collègues, aux chefs, à des valeurs, à une certaine qualité du travail. Et puis, dès lors que les gens ne trouvent pas ces différentes formes de loyauté, ils vont aller chercher un autre travail. Ils vont passer d'entreprise en entreprise, justement à la recherche de cet élément très très très fort qui les porte finalement dans leur vie professionnelle.
1: Parce que il y avait dans les années 50 un auteur qui s'appelait Herzberg qui faisait la distinction entre les facteurs de satisfaction et les facteurs d'insatisfaction. Il avait pu observer à quel point des facteurs d'insatisfaction pouvaient créer de la démotivation presque encore plus forte et même d'enrayer des facteurs de satisfaction eux très forts.
2: Là, on est sur une théorie de la motivation, une façon d'expliquer pourquoi les gens travaillent. Et puis, les chercheurs autour des années 80 ou 90 qui se sont intéressés à ces questions se sont inspirés des travaux d'Herzberg, de Maslow et autres pour essayer d'expliquer la loyauté, notamment la loyauté dans des environnements de type hôpital où on sait que le travail est dur, mais dans lesquels les gens restent quand même. Et donc, ils ont créé ce concept d'engagement organisationnel pour expliquer pourquoi les gens restent attachés, épousent des valeurs de l'entreprise, s'identifient à l'entreprise et puis restent dans l'entreprise très très longtemps. Sauf que l'erreur fondamentale, originelle, ça a été de dire que la seule ou la principale forme d'engagement, c'est l'engagement organisationnel. Alors qu'on trouve en réalité, et ça c'est une littérature autour de 2019 jusqu'à maintenant.
1: Ah, c'est vraiment récent.
2: Des multiples formes d'engagement, c'est ça.
1: Et donc les cœurs d'entreprise par exemple intéressent les chercheurs de votre discipline ?
2: Tant que c'est une activité qui fédère les énergies, qui permet aux gens d'apporter d'autres compétences au service de l'entreprise, oui, et dans la mesure où ça permet de créer un corps social, ce qui est très important pour éviter les conflits, pour que les gens se connaissent et pour qu'ils travaillent mieux ensemble.
1: Qu'est-ce que vous pensez de cette mise en perspective d'Armand Brice Quadio ?
0: Oui, je la partage tout à fait. J'aime bien cette idée d'encre. Parce qu'effectivement, oui, il y a un ancrage par cette affinité qu'on a avec la musique. Au-dessus, ça bouge. Effectivement, il y a l'environnement de travail change, les plans sociaux peuvent s'enchaîner, etc. Et le fait d'avoir ce dispositif qui court en fait de tout, nos saisons commencent de septembre et vont jusqu'au mois de juillet. On s'engage en septembre et on passe l'année ensemble. Eh bien, bien souvent, en fait, le fait d'avoir ne serait-ce que déjà ce temps d'une année fait que parfois les choses en une année vont s'apaiser, vont pouvoir avoir évolué. Soi-même, on aura aussi évolué. Donc, on a aussi besoin de ce temps long, donc cette encre, pour ne pas juste se dire oh ben ça me plaît pas, je vais aller voir ailleurs. Non, il faut qu'on puisse prendre le temps de se poser. Et je pense que le fait d'avoir par exemple un programme musical qui nous tient, qu'on a envie de donner en concert à la fin de l'année, fait qu'on va peut-être l'obstacle, on va pouvoir le passer autrement.
3: Ah, si l'entreprise, me semble-t-il, met en place ces espaces-là, elles ne le font pas par charité. Elles ont un but et elles voient un intérêt professionnel de rentabilité, productivité.
1: Oui.
3: C'est l'entreprise, c'est pas un gala de charité, c'est sûr.
1: Et parce que vous parlez de plans sociaux, alors ça me donne l'image de situations quand même étranges où on aurait un cœur avec des retraités qui incarnent des parcours de carrière où ils ont été sanofiens presque depuis leurs 25 ans jusqu'à leurs 75-70 ans et qui viennent chanter le Requiem de Mozart devant des gens qui sont potentiellement entre deux vagues, comme vous dites, qui sont pas sûrs d'être sanofiens dans un an ou des choses comme ça.
0: Oui, ça arrive.
1: Ça doit être étrange comme situation alors.
0: Ben, en fait, justement, effectivement, ces retraités arrivent avec cette énergie aussi, parce qu'il y a des œuvres...
1: Ils incarnent une stabilité qui est plus possible dans l'entreprise, de ce que je comprends.
0: On est d'accord, ils incarnent un monde qui n'est pas forcément celui d'aujourd'hui. Il peut y avoir un décalage, mais il est vrai aussi qu'il y a des Sanofiens qui sont là et qui ne savent pas si leur poste sera maintenu à la fin de l'année. Voilà, et personnellement, vous savez, effectivement, moi, pendant l'année dernière, j'ai été affectée par un plan social, puis par une classification de mon métier en métier sensible, etc. Alors, je n'ai pas directement impacté, c'est-à-dire que mon poste en lui-même n'était pas supprimé, mais ce sont quand même suffisamment de signaux pour se dire, il y a un risque, tant qu'à faire, je vais prendre les devants et je vais me réorienter. Voilà, parce qu'effectivement, je pense que s'il n'y avait pas eu le cœur Sanofi, j'aurais cherché un job à côté de chez moi. et voilà. Et c'est vraiment la musique qui m'a retenue à Sanofi.
4: Et on voit bien tout ce que vous y gagnez, vous. Qu'est-ce que l'entreprise y gagne, selon vous ?
5: Alors ça, c'est une très bonne question. Parce que je ne pense pas que l'entreprise y gagne tellement. Et je ne suis pas sûr que l'entreprise fasse énormément de choses pour... la développer ou en faire de la promotion, entre guillemets. C'est pas quelque chose qui fait partie de...
1: Parce qu'il y a une étude américaine des années 70 qui a eu une grande postérité qui a montré que des enfants qui pratiquent le chant choral par rapport à des enfants qui ne le pratiquent pas sont à l'arrivée plus coopératifs que les autres qui sont plus compétitifs, selon espèce de duo conceptuel là, qui a été très nourri par les théories de la négociation et du management, si bien qu'on pourrait tout à fait imaginer que l'entreprise y gagne de rendre tous les participants de cette chorale plus coopératifs qu'ils ne le sont sans cette activité.
5: D'accord. Mais je ne suis pas certain que chez Sanofi, il y ait cette conscience-là. Je pense qu'à la fois, c'est quelque chose que l'entreprise a accompagné par le biais de l'activité de loisirs, en fait. Sanofi s'était intégré dans les loisirs, le sport et d'autres activités. Bon, maintenant, on essaie de le faire un peu évoluer différemment. Je ne sais pas de quoi l'avenir sera fait. Hein. Je n'ai pas l'impression qu'il y ait une vraie volonté de développer, de poursuivre, si ce n'est de nous accompagner. Mais c'est un petit peu quand même ils vont pas nous empêcher de le faire, on va dire. Maintenant, de là à le promouvoir ou à le développer dans le sens que vous évoquez, c'est-à-dire de se dire c'est un vrai atout pour pouvoir développer des compétences ou des comportements professionnels, je pense pas.
1: Parce que d'un autre côté, vous dites bien que ce cœur existe parce que Sanofi le veut aussi et que s'il ne soutenait pas, vous le feriez pas seulement tout seul, quoi.
5: Je pense que ce serait difficile. J'espère que ça n'arrivera pas, mais si jamais ça devait arriver dans l'avenir, que Sanofi ne soutienne plus fasse d'autres choix, je crains que le cœur effectivement n'existe plus. Donc oui, Sanofi le soutient, mais je pense que c'est plus une activité parmi d'autres. Mais je ne suis pas certain qu'il y ait une conscience aiguë au sein du top management de Sanofi de ce que ça peut vraiment apporter de plus. Maintenant, c'est...
6: Et est-ce que vous avez vu des changements par rapport plus aux nouvelles générations de ce rapport au travail en termes d'engagement, de croyance dans l'entreprise? Est-ce que vous pensez que c'était plus fort avant ou...
5: Je pense que c'est différent. Mais alors pour le coup, si je me refocalise sur le cœur, il n'y a pas beaucoup de jeunes. Oui, c'est vrai que dans les équipes que j'ai dirigées, les plus jeunes, souvent ont une approche du travail qui est effectivement différente aujourd'hui. Et pour moi, c'est pas forcément quelque chose où ils sont moins engagés, mais ils sont engagés différemment. Et moi, j'y vois quand même le côté positif de ce que je n'ai pas vécu moi. C'est-à-dire, moi, je suis un peu d'une génération un peu où j'étais à fond dans le travail, peut-être un peu stacanoviste. Et finalement, sa vie personnelle, c'est quand même important. Et c'est dommage, quelques années après, de se dire, ça aurait été bien de pouvoir faire plus d'équilibre. Et là, dans les jeunes, que ce soit dans l'entreprise ou autour de moi, en dehors de l'entreprise, je me rends bien compte quand même que les générations actuelles sont beaucoup plus attentives à préserver ou à s'investir aussi dans leur développement personnel et ce qui est important pour eux dans leur vie. Et ça ne veut pas dire que leur travail est moins important, ça veut dire qu'il prend une place différente dans leur vie. Et je pense que... enfin, moi, je suis assez admiratif de la façon dont les jeunes arrivent aussi à se positionner en contre par rapport à une génération comme la mienne qui était beaucoup plus à dire il faut aller au bout, il faut être au top tout le temps et parfois aller trop loin. Et nous, on a même dans l'entreprise eu des moments où ça a été compliqué parce qu'il fallait qu'on réfrène un peu certains qui allaient trop loin. Notamment, je me souviens au moment du Covid, il y a eu des moments où il a fallu vraiment beaucoup cadrer les choses pour que les gens ne partent pas trop en burn-out ou fassent les choses aillent au-delà de leurs limites. Mais je trouve que la jeune génération y arrive mieux. Alors, pas tous, évidemment, mais je trouve qu'il y a une tendance de fond qui va dans ce sens-là. Et je trouve que c'est plutôt bien, moi.

0: Mais dans votre formation à l'ENSI, au design, comment est-ce qu'une démarche comme faire venir le cœur Sanofi dans le local de BETC et scruter les interactions que ça produit va augmenter vos compétences en design? Comment vous allez défendre ça auprès de votre école?
1: Ouais, c'est une bonne question sur laquelle on planche en ce moment. En général, le design est une discipline assez méconnue en fait, et on pense évidemment à la création d'objets ou à la question de style. Ouais,
0: on oublie justement souvent la dimension sociale que ça suppose.
1: La dimension sociale et la dimension protocolaire et plastique et multiforme que peut prendre ce métier-là. Et pour nous, dans les conditions actuelles, en tout cas sur une première partie du diplôme, dessiner des objets ou imaginer le bureau du futur, ça nous paraissait pas faire sens. Et cette intervention chez BETC, lieu pensé par des designers qui se confrontent au réel, dans laquelle la plupart des propositions en fait sont mises à l'écart ou rejetées par les employés, ça nous paraissait être une confrontation au réel de ce que produit le designer, assez intéressante et qui racontait beaucoup des fois du côté hors-sol que pouvait avoir le designer. Et donc la question de créer des situations nous paraissait être aussi pertinente que de créer des objets, que la forme des situations est aussi intéressante que la mise en forme d'objets.
2: Et après, je pense que ça s'est aussi fait un peu progressivement, c'est-à-dire qu'on savait que on avait envie de s'interroger sur le travail, on savait pas trop vraiment comment. D'ailleurs, on t'avait rencontré quelques mois auparavant et on n'était pas à ce stade-là. Et puis, on s'est dit qu'il fallait qu'on sorte, en tout cas, du cadre de l'école, de notre propre discipline, qu'on aille rencontrer des gens. Puis ensuite, notre objet d'étude est devenu le bureau parce que c'était un peu le point de rencontre entre le travail et le design. Et c'est sûr qu'on avait d'abord envie d'observer et de s'interroger sur ce qu'était le bureau avant même de pouvoir proposer, si on voulait le faire ou pas, un objet ou une plus attendue par rapport à notre discipline. Parce que déjà, le temps court du diplôme et notre non-expérience du monde professionnel et encore moins du bureau, on trouvait que c'était un peu... C'était pas juste, quoi, de proposer un...
1: Ça aurait été déplacé.
2: Ouais, ouais, d'imposer... Enfin, parce qu'il y en a qui proposent, mais il y en a aussi qui imposent, quoi, un objet à des milliers de personnes, quoi.
0: Et là, vous aurez une belle bifurcation. C'est comme si vous demandiez à tous les designers futurs où est-ce que, dans votre bureau, on peut chanter le Requiem de Mozart.

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et bienvenue dans Altermédia en escapade. Ici, maintenant, face à l'agitation du monde, on se retrouve pour une nouvelle saison d'Altermédia en escapade, une émission issue d'un partenariat entre le média indépendant Altermédi et Radio Escapade. Presse écrite et radiophonique, les deux médiums se complètent et partagent l'idée d'une info plus près du terrain, plus indépendante, une info qui participe au pluralisme vital pour la santé de notre démocratie.

Au sommaire de cette émission, on revient sur la mobilisation de la jeunesse qui agite le pays. La violence qui mobilise beaucoup les médias et la classe politique sur certaines chaînes de télévision. On pourrait croire que le sujet de la violence se résume aux véhicules qui brûlent et aux policiers blessés. Mais la violence mérite un débat moins réducteur, tout comme le manque de moyens et l'orientation politique de notre système éducatif. Il y a bien trop d'ellipses dans le traitement des médias dominants. Le mal peut être joie et le poison parfum, disait le grand Victor. Dans la seconde partie de l'émission, nous irons à la rencontre de l'auteur, metteur en scène Olivier Saccomano, qui travaille avec la metteuse en scène Nathalie Garot, avec laquelle il dirige le théâtre des 13 vents depuis 9 ans. Tous deux viennent d'être nommés au CDN de Gennevilliers, occasion de faire le point sur leur mandat à Montpellier, mais aussi sur la situation du théâtre et son rapport aux politiques dans un contexte menaçant. Jeunesse oubliée et artiste en quête d'indépendance compte parmi les premières victimes du recul de la liberté d'expression et de la création. Ils méritent pourtant qu'on leur prête de l'attention.

Que se passe-t-il au sein de la jeunesse ? Du plastique brûle dans nos rues, on sent la fumée, on ferme les fenêtres. On voit des jeunes courir, des CRS tirés, des lycéens par les bras, vers leurs camions garés en file à proximité des lycées. Que se passe-t-il ? Cette jeunesse qui fait face à une profonde mutation, à des défis structurels inédits, écologiques, socio-économiques, politiques et démocratiques. Une jeunesse caractérisée par une dégradation marquée de sa santé mentale. Une jeunesse anxieuse, exacerbée par les suites de la crise sanitaire et l'omniprésence des technologies. Une jeunesse qui ne veut pas rester passive, qui s'en soucie ? Au départ de cette mobilisation, le mouvement était pacifique, avec des revendications pour attirer l'attention d'un gouvernement de moins en moins connecté avec les réalités. Un gouvernement omnibulé par la réduction du déficit public que le dérapage budgétaire des gouvernements successifs d'Emmanuel Macron ont rendu problématique. Pour mémoire, le déficit public en France est passé de 3,4% du PIB en 2017 à 6% en 2024. Par ignorance ou par indifférence, le gouvernement ne mesure pas les conséquences concrètes de sa politique sur la jeunesse. Revenons sur ce que les lycéens nous mettent en avant dans le cadre de leur mobilisation. Globalement, cela concerne les moyens insuffisants qui sont consacrés à l'éducation et des réformes qui, depuis des années, viennent miner leur épanouissement et fermer leurs perspectives d'émancipation. Dans un premier temps, le gouvernement n'a rien voulu entendre en refusant de recevoir les syndicats représentant les élèves. Il a méprisé des revendications légitimes portant sur les sureffectifs, le manque de profs, les bâtiments dégradés, l'impossibilité de choisir son orientation. Parcoursup et la réduction des possibilités de poursuivre les études, la logique du tri social qui les empêche de se projeter sereinement dans leur avenir, mais aussi le recul alarmant de la qualité de l'éducation, toutes catégories sociales confondues. Cette volonté de ne donner aucune prise politique aux revendications de la jeunesse s'est doublée d'une tentative d'instrumentalisation, en accusant un parti de l'opposition de manipuler les élèves. Ce pilotage politique de la chaise vide qui accélère la désociabilisation de la jeunesse n'a fait que souffler sur les braises. Il a été vécu par les intéressés comme une attitude méprisante et irresponsable. Et comme on pouvait s'y attendre, a conduit à faire croître la contestation.

Björk et PJ Harvey, un duo de circonstances. Vous êtes sur Radio Escapade avec le média indépendant Altermidi. On évoque le blocage des lycées, un mouvement reconduit à la veille de la manifestation de mardi 6 octobre. Demain, pour ceux qui nous écoutent en direct, la semaine dernière a vu une montée en puissance de la mobilisation lycéenne et confirme l'enracinement d'un mouvement qui figure d'ores et déjà parmi les plus importants des 30 dernières années. Plus d'un millier d'établissements ont fait l'objet d'actions ou de perturbations. Des actions ont également été signalées dans certains collèges. Durant 10 jours, le ministre de l'Intérieur, Laurent Nunez, et celui de la Justice, Gérard Darmanin, ont choisi d'apporter une réponse sécuritaire à ce mouvement social avec des arrestations massives de mineurs. Plus de 2000 personnes, très majoritairement des mineurs, ont été placées en garde à vue depuis lundi 28 septembre. Plusieurs d'entre eux témoignent de conditions de détention violentes qui interrogent sur la réponse politique apportée à cette mobilisation. Les rues du pays ont été le théâtre de violences policières. Lycéens blessés au LBD, gazage, les accusations se multiplient depuis le début du mouvement. À Tours, un lycéen de 16 ans, blessé mercredi, a perdu l'usage de son œil. Selon la procureure, ces lésions sont compatibles avec l'impact d'une balle de défense de type LBD. Amnesty International et le syndicat de la magistrature ont dénoncé un usage qu'ils jugent disproportionné de la force. Amnesty demande notamment la suspension des tirs de LBD contre les lycéens.

0: cas de dégâts commis par leurs enfants. Des préfets ont également écrit aux familles dans les Hauts-de-Seine. Les parents de 55 000 lycéens du département ont été appelés à la vigilance. En Occitanie, dans les Pyrénées-Orientales, le préfet s'est adressé directement aux parents des mineurs interpellés. Ce n'est que 10 jours après le début du mouvement que le ministre de l'Éducation, Édouard Geffray, a consenti à amorcer le dialogue. Il a reçu vendredi tous les syndicats représentatifs des agents de l'éducation nationale, les fédérations de parents d'élèves, ainsi que les représentants des organisations lycéennes.
1: Lycéennes attendent des mesures concrètes de la part de ce gouvernement et aujourd'hui on n'a pas eu ces éléments.
2: La stratégie du gouvernement c'est de nous convoquer pour discuter, pour nous annoncer de nouvelles discussions, pour ensuite pouvoir rediscuter en amont des présidentielles. C'est pas suffisant, c'est pas à la hauteur des revendications de la jeunesse, des lycéens, des lycéennes, des étudiants et des étudiantes.
1: On appelle à continuer la mobilisation, à rejoindre le mouvement de l'acte 3 mardi.
0: Cet appel à rejoindre le mouvement pour l'acte 3 demain est soutenu par l'intersyndicale de l'éducation nationale, FSU, CGT, FO, CFDT, UNSA Sud, Solidaire et l'Union étudiante. Coïncidence ou pas, le numéro d'automne d'Altermédimag, bientôt disponible en kiosque, consacre son dossier à l'école. L'occasion de s'aventurer sur les angles morts de notre système éducatif qui prennent une acuité particulière à l'heure où la jeunesse est dans la rue pour les dénoncer. On revient notamment sur la violence qui mérite qu'on élargisse notre regard. Celle commise par les jeunes existe et doit être prise au sérieux. Mais quel regard la société porte-t-elle sur eux ? À mesure que notre exigence de sécurité augmente, les médias mettent régulièrement en avant la violence juvénile, sans toujours s'interroger sur celle que les jeunes peuvent eux-mêmes subir dans leur famille, à l'école ou dans leur environnement social. C'est un paradoxe. Plus nous sommes sensibles à la violence, plus nous focalisons notre attention sur celle que les jeunes commettent en occultant la violence inerte à laquelle ils sont exposés. Cette violence inerte évoquée par Sartre et Bourdieu désigne une forme de violence invisible et silencieuse inscrite dans les structures sociales, économiques, l'espace urbain et les institutions. Toute violence doit pouvoir faire l'objet d'une sanction, mais lorsqu'elle concerne un mineur, celle-ci doit être éducative.

0: Dans le cadre du dossier d'Altermidimag consacré à l'école en mal d'imaginaire, nous sommes allés à la rencontre de Pierre-Édouard Détresse, fraîchement élu au sein de l'équipe municipale de Nîmes, conduite par Vincent Bouget. Nous avons évoqué le rôle peu connu des villes dans les écoles. Adjoint à l'éducation et à la réussite scolaire, cet ancien international de rugby se dit peu aguerri en politique, ce qui ne l'empêche pas d'avoir des idées pour développer de nouvelles synergies autour de l'école. On évoque notamment la question de l'articulation des compétences entre l'État et les villes et le rôle que celles-ci peuvent jouer à l'échelle du territoire.
1: Est-ce que vous avez le sentiment, justement, par rapport aux parents d'élèves, que l'articulation des relations, justement, des compétences de l'État et des collectivités, notamment des villes, est bien comprise ?
2: Non, ça, il est certain que non. Mais donc, justement, on leur explique. Alors, tout à l'heure, on parlait des épisodes de la carte scolaire du printemps dernier. Là, je vous exprimais aussi le fait qu'il y avait une ouverture de classe parce qu'il y a eu une pression des parents d'élèves et une fermeture malgré la pression des parents d'élèves. Et là, à chaque fois, il y avait des élus de la ville qui se sont positionnés pour soutenir soit l'ouverture, soit le maintien. Bon, ben, on a réussi que sur l'ouverture et on n'a pas réussi sur le maintien. Ça nous permet d'expliquer un peu aux gens que y a cette dualité au niveau des écoles entre d'une part l'éducation nationale, ouais, qu'on maîtrise pas, sur lequel on essaye d'avancer, on essaye de travailler, et puis d'autre part la gestion municipale. Hein, on essaye de reconstruire des relations importantes avec le DAZN et avec la DSDEN. Et c'est avec lequel on s'est engagé, lui et moi, à nous voir très rapidement. Mmh. Où j'ai, moi, le sentiment que par le passé,

0: Les relations étaient très distendues, à se revoir très rapidement sur quelques sujets qu'on veut mener de front ensemble.
1: Mmh. Au-delà de cette bonne entente, est-ce que vous avez le sentiment que l'articulation des responsabilités entre la ville et l'État, ça fonctionne ?
0: Je ne veux parler que de Nîmes. Je crois que jusqu'à présent, non, c'était très... On a eu des discussions, maintenant on va travailler dessus sur la cité éducative. Et là, on va essayer de construire justement avec tous les services de la SDEL pour pouvoir relancer tant au niveau des jeunes enfants que de la jeunesse, collège et lycée aussi. Hein.
1: Vous parliez tout à l'heure, vous avez évoqué la question des horaires. Donc, a priori, la municipalité est en mesure de modifier les horaires. Et alors, est-ce que c'est l'objet d'un débat par rapport à l'académie ?
0: Pour l'instant, c'est quelque chose qu'on n'a pas du tout évoqué avec l'académie. Mais disons que la législation nous permettrait de le faire, à condition bien sûr que toutes les parties soient se mettent d'accord et conviennent peut-être de la nécessité des horaires. Hein.
1: Ouais. Autre question qui concerne plutôt la dimension plus générale du périmètre des compétences des différents acteurs. Est-ce que selon vous, il faudrait apporter des évolutions à cette répartition de compétences ?
0: Oui, je pense que peut-être déjà l'ouverture, alors au moins localement, hein, d'un dialogue et d'un dialogue constructif, parce que notre objectif est le même, hein, c'est que les enfants puissent suivre une scolarité dans les meilleures conditions. Il passe aussi par le bien-être des enseignants, des équipes éducatives. Nîmes est une ville très chaude, comme plein de villes dans le sud de la France. Imaginez une vie à l'espagnole.
1: Ouais.
0: Et pourquoi pas ? Pourquoi pas ? Parce qu'on pourrait aussi envisager un calendrier annuel scolaire différent.
1: Ouais.
0: Voilà.
1: Sur la condition des enseignants, bon, qui sont quand même, il faut bien le dire, et toutes les études le démontrent, ils sont quand même complètement perdus par rapport aux différentes lois qui sortent chaque année, à chaque fois qu'il y a un nouveau ministre, etc. Ce rapport avec les enseignants, est-ce qu'il peut évoluer de quelle manière et avec le concours justement des collectivités, notamment de la ville, quoi.
0: Je pense qu'il est amené à évoluer déjà dans les couples, le dialogue, le fait aussi. Je vous disais tout à l'heure qu'avec tous les services de la ville, moi je vois, de par ma fonction, j'étais bien sûr amené à travailler beaucoup avec le service des bâtiments scolaires, avec lequel justement on peut remonter aussi les informations, enfin, ce qui vient du terrain, des enseignants qui au quotidien, les enseignants et puis les ALAE, des ATSEM, qui au quotidien vivent des problématiques qui pour l'instant, à mon sens, ce n'était pas vraiment pris en compte.
1: Ouais.
0: Et c'est par le dialogue, par la rencontre, le fait d'aller dans ces écoles, il ne s'agit pas simplement d'aller voir la direction de l'école, mais on parle, on discute avec les enseignants. Et puis, je pense que le fait que, en fait, l'enseignant, il ne nous est en rien redevable. Mmh. Et on n'est pas... Et donc, je pense que la parole se délie plus facilement.
1: Ouais.
0: Et qu'on peut sûrement construire de manière concrète et efficace, et pour le bien de l'ensemble des... Alors, il y a un terme que je n'aime pas trop, mais des usagers de l'école.
1: Après, bon, pour conclure, mais cette montée en puissance à la fois des compétences, mais aussi des responsabilités, elle n'est pas indépendante, évidemment, de la question du financement. Comment vous verriez une évolution ou quelle est déjà la situation actuelle par rapport à aux finances hein, de ces programmes d'école entre vous et l'État et comment vous verriez une amélioration ou une amélioration de la situation ?
0: Ben, notre objectif, c'est de poursuivre, de multiplier les investissements pour accompagner l'école, que l'école soit pas juste... un pupitre, mais je parlais tout à l'heure des relations avec l'adjoint à la culture, mais très rapidement, moi j'ai souhaité que le service des sports et le service de l'éducation se rencontrent. Voilà, il y a plein de... Il y a toute une synergie à mettre en place, sachant que, voilà, je le répète, mais l'objectif de tous, c'est que les gens puissent évoluer au sein de l'école, que ce soit derrière ou devant le pupitre, de manière idéale.
1: Quand vous parlez de synergie, c'est au niveau financier, c'est-à-dire solliciter par exemple d'autres ministères sur des actions qui peuvent concerner le sport, la culture ou...
0: Tout à fait.
1: Ouais, c'est
0: tout
1: ça.
0: À fait. Alors vous savez, dis-moi, moi j'étais pas du tout, je suis pas du tout politique, hein, ça doit s'entendre dans ma manière de m'exprimer.
1: C'est plutôt un avantage aujourd'hui.
0: oui. Moi je viens de, en gros, du milieu sportif. Voilà, et je pense que ça fait, ce sont des choses. Voilà. Moi, quand je parle de synergie, c'est aussi ça. C'est de si culturellement on avance, enfin on arrive à faire rejoindre des domaines, il n'y a pas de raison qu'au plus qu'au sommet de l'État, on ne le prenne pas en compte. Mmh. En plus, on le voit, je vous le disais, moi je viens du sport, et bon, après la pratique, enfin, quand j'ai cessé d'être pratiquant, je suis devenu dirigeant, et voilà, et on ne cessait, on était conscient de l'importance d'intégrer le sport à l'éducation en règle générale. Mmh. Et c'est incontournable. Parce que bon, j'ai joué, enfin, j'ai pratiqué à bon niveau. Mmh. Et donc, dans ma délégation, je suis donc adjoint à l'éducation et à la réussite scolaire.
1: Ouais.
0: Donc souvent, et j'insiste à chaque fois sur la réussite scolaire, et souvent, ça génère des discussions. Qu'est-ce que la réussite? Et moi, il y a plein de gens qui me disent, mais avec le passé sportif que tu as, comment est-ce que tu peux considérer que la réussite, c'est pas gagner. Je dis non. Gagner, c'est pas réussir. Moi, quand j'entraînais, les gens, les journalistes, les présidents de club me disaient, bon, quels sont tes objectifs ou quel est le bilan de ta saison? Mm-hmm. Je disais, moi, mon objectif, et je n'aurais jamais la réponse, c'est de faire mieux que ce que le potentiel de l'équipe ne pouvait me permettre de penser. Mm-hmm. Donc, j'avais pas jamais de réponse. Mais voilà, mais c'est ça, la réussite, pour moi, c'est ça. Ouais. Et d'avancer.
1: La réussite, ce n'est pas de gagner, mais d'avancer. Et vous, vous avancez toujours sur les ondes de Radio Escapade avec la rubrique Culture d'Altermédi, qui prolonge le numéro d'été d'Altermédi, mag consacré à la culture en mouvement. Nous sommes allés à la rencontre de l'auteur et metteur en scène Olivier Saccomano, qui dirige depuis 2018 avec Nathalie Garraud le Théâtre des 13 Vents, CDN de Montpellier. Tous deux prendront en janvier prochain la direction du CDN de Gennevilliers, en banlieue parisienne. On évoque ce qui se passe suite aux baisses budgétaires successives qu'accuse le secteur de la culture depuis plusieurs années, la droitisation des esprits et le passage amorcé d'une culture de l'émancipation à une culture de domination. Donc vous venez de présenter la saison du CDN de Montpellier, les 13 vents, avec un enjeu de maintenir le cap dans des conditions qui sont quand même difficiles, aussi bien au CDN, mais plus généralement sur l'ensemble de la culture. Ça veut dire quoi, maintenir le cap?
2: Ça veut dire maintenir la cohérence du programme qu'on a essayé d'initier ici au 13 ans et qui reposait sur un principe qui était d'accueillir, d'accompagner les artistes sur un temps long et de les accueillir aussi au moment des présentations de leurs pièces sur un temps un petit peu plus long qu'à l'accoutumée dans les tournées qui, par les temps qui courent, parfois sont du date à date et on passe d'une file à une autre, et d'essayer d'étirer ce temps-là, de permettre aux artistes de présenter plusieurs œuvres, leur création mais aussi des œuvres du répertoire, de façon aussi à partager avec le public quelque chose qui relève plus d'un geste ou d'une direction de création que simplement la consommation véloce d'un spectacle, quoi. Donc ça, maintenir cette chose-là, cette exigence du temps long et de la rencontre des œuvres avec le public, dans un temps où tout se resserre, aussi bien le temps que l'argent qui va avec, dans un système où le temps c'est de l'argent, ça demande de tenir ferme sur ces choses-là. Et évidemment, ce qui est évoqué, c'est les baisses et les coupes que subissent la plupart des structures culturelles, mais aussi et en premier lieu les intermittents, les équipes, et voilà. Mais l'offensive se fait à tous les niveaux, disons.
1: Sur ces baisses, justement, le CDN a été aussi impacté. À quel niveau, et est-ce que ça vous a contraint à réduire le nombre de spectacles proposés sur la prochaine saison?
2: Ça n'a pas tant réduit le nombre de spectacles. Il y a eu une coupe au mois de mars qui était de 2,8% du ministère de la Culture et puis de 5% de la région. Donc de fait, c'est plutôt effectivement, quand on est arrivé, chaque équipe jouait 4 dates minimum, ce qui était une tentative de maintenir de la série, ce qui se fait de plus en plus rarement dans les lieux et même à Paris, mais aussi, enfin voilà, en province, ça se fait de moins en moins. Et donc effectivement, pour certaines pièces, et selon leur coût aussi, il y a plus 3, voire 2 dates pour les très grosses pièces que 4, qui est le moment où on est arrivé. Donc ça, on a vu cette chose-là qui est assez progressive. Donc il n'y a pas eu cette année d'abandon. On a réussi à maintenir ce principe avec 2 pièces présentées à chaque fois. Mais sur le nombre de dates, par exemple, ça s'est un peu resserré. Mais le modèle est resté intact. C'est ça dont on parle quand on dit d'arriver à tenir, à tenir le cap. Voilà. Et puis on a échappé à des grosses coupes qui étaient en question au début de l'été,
3: ouais,
2: qui touchaient 28 structures culturelles, dont les 13-20. Voilà,
3: ils sont revenus dessus.
2: Voilà, absolument. Ils sont revenus dessus parce qu'il y a eu une mobilisation syndicale, politique très forte, notamment cet été à Avignon.
3: Avignon, voilà. Oui. Dans cette optique qui est quand même pas très très joyeuse, les perspectives budgétaires, politiques sont quand même assez inquiétantes. À quel moment on peut considérer que la baisse de moyens n'est plus une contrainte, mais une mise en cause du modèle des CDN ?
2: Je pense que c'est bien au-delà du modèle des CDN. Voilà, ça c'est. On voit ce qui se passe dans le livre, on voit ce qui se passe dans l'ensemble des 28 structures par exemple qui étaient concernées. Il y avait des opéras, il y avait des scènes nationales, il y avait des CDN, il y avait des CCN. Donc c'est pas propre au CDN cette chose-là. Donc ça, la question, elle est d'une teneur. Politique évidemment bien plus large et qui concerne même à l'élargir le service public dans son entièreté, puisque le motif au nom desquels les coupes sont prononcées est toujours le même, à savoir celui supposé du déficit des comptes publics, alors que par ailleurs on sait à quel point ces dernières années le soutien notamment au secteur privé, voire le transfert d'argent du public au privé a été inscrit dans la feuille de route générale de la politique budgétaire française. Donc ça c'est une question large, mais on pourrait se poser la même sur le modèle de l'école, sur le modèle de l'hôpital, sur le modèle de l'agriculture. Donc voilà, on est, c'est pas la remise en cause du modèle du CDN en tant que tel. Ça peut être une cible dans la mesure où il y a des questions qui se posent sur la liberté de création des artistes, sur les influences possibles sur les programmations, et qu'il y a des forces réactionnaires qui se mobilisent à des endroits et qui pourraient attaquer directement cette liberté de création qui est garantie par la loi. Mais bon, voilà. Donc ça ne concerne pas en propre, je dirais quand même, sur le plan purement économique, ça ne concerne pas en propre le modèle des CDN.
3: C'est évidemment et effectivement une action globale, hein, néolibérale, mais pour ce qui concerne les services publics, et plus particulièrement le service public de la culture, et encore plus particulièrement celui du théâtre, comment vous voyez les choses ?
2: Ben justement, j'essaie de les voir à une échelle qui ne concerne pas que nos propres affaires. Voilà. Et que je pense que dans les temps qui viennent, la question de, évidemment qu'il y a immédiatement, et de, comme dans chaque secteur, la défense de certaines pratiques et aussi des moyens qui vont avec, mais que personne ne s'en sortira seul dans son coin, et que donc la construction d'alliances, de partage de ces questions et de voir qu'elles se produisent de la même façon à peu près dans différents secteurs aide aussi à construire des forces de réflexion, de proposition, d'une politique de reconstitution des services publics. Voilà, donc ça, je pense pas que chacun s'en sortira dans son précaré.
3: J'entends bien, mais bon, si par exemple, par rapport à la population, aux citoyens, bon, ils vont peut-être mieux comprendre qu'on défend le service public de la santé que le service public de la culture, et peut-être qu'il y a quelque chose, il y a des éléments à mettre en valeur sur ce que peut représenter la culture dans la société, tout simplement.
2: Oui, mais ça c'est une question qui est, disons, dont on a traversé plusieurs formes, parce qu'elle s'est posée au moment du Covid, elle s'est posée, enfin, la question, et je suis pas du tout là pour dire justement que la culture est, évidemment qu'il n'est pas question de prétendre quoi que ce soit pour la culture tant que les gens n'arrivent pas à se loger décemment, à se nourrir décemment, et on vit dans une période stade ou dans un système où, de fait, on arrive à la limite de cette chose-là, ou vieillir décemment, puisqu'il y a eu la grande mobilisation sur la retraite. Donc, pardon de le penser à cette échelle-là, mais c'est vraiment comme ça que c'est vraiment comme ça qu'on l'envisage et pas autrement. Et après, je pense aussi que les lieux de culture ont aussi à produire un certain travail, mais les lieux de culture ne sont pas par eux-mêmes supposés être les défenseurs d'un idéal humaniste. Ces lieux de culture, ils sont aussi construits parce qu'on a pensé que la culture était un moyen d'émancipation. Et que donc tenir cette ligne-là, y compris dans la programmation d'un théâtre ou dans le travail qu'on fait en production, s'appuie sur cette direction. Et ça, c'est pas inhérent à tout lieu, à tout projet culturel dans l'absolu. Il y a des projets culturels qui sont de fait, elles produisent des modèles de société. C'est pour ça que je parle du modèle de société. Marche ensemble. Et je pense que des lieux culturels peuvent se construire parfaitement à l'image d'un autre modèle de société, et que ça arrive, et que ça se produit, et qu'on a l'inflation de la prise de pouvoir aussi de l'industrie culturelle et créative, de modèles qui seraient, disons, plus compatibles avec le moment néolibéral donc, que vous évoquiez tout à l'heure.
3: Sur la question de la production, justement, est-ce qu'on peut continuer à produire autant avec des équipes techniques et artistiques dont les conditions se dégradent ?
2: J'ai toujours pensé, en tout cas, que la question du nombre était une fausse. On pourrait dire les gens qui commencent à dire il y a peut-être un peu trop d'artistes, ou il y a pas assez de moyens pour tout le monde. C'est les mêmes discours que ceux qui partagent les camemberts de façon de plus en plus inégalitaire, quoi. Donc cette chose-là, elle me semble, moi je dirais plutôt, je pense que franchement qu'il y a pas assez de lieux, il n'y a pas assez d'équipes artistiques, il n'y a pas assez d'équipement, et que finalement les raisons pour lesquelles on ne fait pas un effort sur ce plan-là sont liées à cette politique générale. C'était une des revendications d'ailleurs de dire il faut que le budget de la culture augmente en tant que tel, et puis il faut aussi que imaginer que les moyens de liés à la création augmente, parce que ici dans le CDN on est un outil de production, donc c'est pas de l'argent qui est accumulé par les CDN, c'est des moyens de production qui sont au service des équipes artistiques. Voilà. Alors évidemment ça se réduit à tous les endroits, mais la crise des moyens, je dirais, elle est d'une ampleur qui se traitera à un autre niveau que celui des seuls.
3: Alors, quand vous mettez en place une programmation, comment vous estimez la responsabilité d'un CDN vis-à-vis de l'écosystème théâtral qui l'entoure ?
2: D'abord, il faut se rappeler ce qu'on essaye de faire régulièrement, les missions qui sont celles des différents lieux et des différentes structures. C'est-à-dire, par rapport à la question du nombre dont on parlait tout à l'heure, il y a des équipes qui, au démarrage de leur travail, passent, comme nous on l'a fait en compagnie, par travailler avec des lieux conventionnés, avec des lieux municipaux. Nous, on n'a pas présenté notre travail artistique dans un CDN avant l'âge de 40 ans. Il y en a qui le font plus jeunes, mais je veux dire, ça n'empêche pas. Alors, c'était peut-être dans d'autres des conditions moins tendues, mais quand même, on a grandi artistiquement dans des conditions qui étaient déjà des conditions de précarité assez fortes, pas aussi catastrophiques qu'elles le sont aujourd'hui, mais quand même. Et que donc, il faut se dire que les missions, en l'occurrence, d'un CDN sur l'accompagnement des artistes, c'est aussi soutenir des équipes qui sont un point de leur travail de création, qui font qu'ils sont aussi accompagnés, suivis par d'autres lieux que nous, qu'ils se structurent, ils structurent leur travail et de création et de production avec une cohérence qui commence à se dessiner. Donc, si vous voulez, on est comme on va pas faire des différents échelons, mais on n'a pas vocation à immédiatement soutenir une première création d'une compagnie émergente. Et malgré tout, à pouvoir l'accompagner en partageant l'outil, comme on le fait par le biais des studios libres, et puis surtout en essayant de les faire bénéficier de conseils, de travail d'accompagnement, parfois de discussion sur les pièces elles-mêmes, en allant les voir, en faisant des retours. Et puis après, il y a les compagnies qu'on décide de soutenir en production. et pour lequel on essaye de mettre en place un accompagnement, pour le coup, un peu long, en pensant pas tel spectacle nous a plu, on l'achète, mais en disant là, il y a un geste artistique qui est en train de se former, il faut qu'on puisse l'accompagner sur la durée, quand bien même il y a des échecs sur des pièces, parce que ça, le droit à l'échec est devenu une vraie complexité. Nous, on n'arrête pas de et ça fait partie du travail d'un artiste, que d'essayer, que de rater, que de chercher, et que malheureusement, c'est ce temps-là qui est le plus attaqué, en fait. Donc les success stories d'équipes qui ont un parcours balisé en disant je suis une compagnie émergente, en réutilisant les termes que les institutions utilisent pour les désigner, et puis donc passer par un festival de l'émergence et puis une pièce qui a un succès, qui est vendue. On trouve que la structuration d'un travail artistique, il demande d'être pensé en profondeur. On essaie d'avoir l'attention et le soin de permettre à des équipes de travailler sur un temps, encore une fois, un peu plus long que celui que leur autorise le marché, ces emballements qui sont aussi fugaces que ces répudiations. Donc on essaye d'accompagner des gens dont le travail nous importe, et de les soutenir sur un temps long dans leur travail de recherche, d'essai, de trouvailles, d'invention, d'erreurs, etc.

0: Robert Findlay sur Radio Escapade, qui était de passage à l'affiche du festival Fiesta 7 cet été. On retrouve l'auteur et metteur en scène Olivier Saccomano, qui évoque son engagement artistique et citoyen. Et toujours dans cette situation de crise, hein, dans cet écosystème du théâtre, on voit émerger certains artistes, certaines compagnies aussi qui mettent en cause un petit peu les grosses structures et les acteurs culturels qui sont pas tout à fait des artistes. Mmh. Est-ce qu'il n'y a pas un danger justement à ce niveau-là, du fait de manque de moyens, que finalement ça se divise de l'intérieur?
1: Oh bah, bien sûr que si, bien sûr que si. Et je pense d'ailleurs que c'était un des moteurs de ce qu'on a vu dans la mobilisation cet été, puisque très opportunément, les 28 lieux qui étaient coupés étaient supposés être les 28 grosses structures, alors que, pour information, le Théâtre des 13 ans ne fait pas partie, sur le paysage national, des lieux qui sont des grosses, grosses structures. Voilà, il se trouve que historiquement, des lieux qui sont le plus accompagnés par l'État que par d'autres collectivités territoriales tombaient sous la coupe de ces coupes, mais ça n'est pas un gros lieu au sens budgétaire du terme, quoi. Et après, bien sûr que le jeu de la division, qui est aussi compréhensible, je veux dire, il faut pas du tout se dire évidemment le nombre de compagnies et leurs moyens se réduisant, des gens se trouvent dans des situations critiques qui les emmènent à envisager des structures institutionnelles en général comme étant les responsables d'une partie du désastre ou de l'écrémage auquel procède le politique général, quoi. Or ça, je pense que c'est, disons, moi je dirais que c'est une erreur sur les alliances. Nous, ce qu'on a essayé de faire ici aux 13 ans était pas lié au maintien d'un pouvoir ou de moyens ou de captation de moyens, ni pour les créations des artistes directeurs, ni même pour l'ensemble de son programme de création et de production. Donc on fait au mieux dans des moyens qui sont contraints, avec les missions qui sont les nôtres. Et évidemment que l'opposition un peu massive comme ça entre les gros et les petits tient pas compte en réalité des rapports de force et des rapports de production qui se jouent à l'échelle institutionnelle. Alors nous, on est assez pour avoir la discussion sur ce que c'est que les rapports de production, sur travailler concrètement et à budget ouvert avec tout le monde sur ce que ça implique comme travail, comme décision. Mais je pense que l'opposition démagogique des gros et des petits dans cette circonstance est pas du tout en minorant la situation critique, encore une fois, dans laquelle se trouvent en premier lieu les intermittents, les équipes artistiques qui sont depuis des années les dispositifs d'accompagnement et la baisse des conventionnements, voire la disparition des conventionnements pour certains partenaires publics, empêche ce travail sur le temps long. Donc tout le monde est pris dans une espèce de course à la prochaine création, et donc dans une anxiété aussi sur qui va m'acheter, qui va me recevoir, qui va me lire, qui va me... etc., qui est entretenue par l'ensemble du système. Et donc, de fait, faire des structures culturelles institutionnelles, il faut savoir quelle institution on veut et la forme qu'elle doit prendre. Et il y a des choses à y transformer. On a essayé d'en faire notre part ici au 13 ans, sur le fonctionnement de ces outils. Je me méfie, disons, du discours massivement anti-institutionnel, parce qu'elle est tenue aussi par des gens qui sont objectivement nos adversaires et qui s'enrichissent beaucoup plus que ne peuvent le faire les gens qui aujourd'hui essayent de porter dans des situations contraintes la vie et l'efficacité de cette structure-là, avec des difficultés qui sont pas niables.
0: On va pas parler trop de la programmation de cette année, on aura l'occasion d'y revenir durant la saison, mais peut-être sur le mois d'octobre, le CDN s'inscrit naturellement dans la saison Méditerranée 2026, qui est une opération nationale. Oui. C'est lié à notamment ce que vous avez initié ici avec la Biennale du Théâtre Méditerranéen. Qu'est-ce qui nous attend alors pour octobre ?
1: Ben, octobre, il y a trois pièces qui vont être présentées, effectivement, d'artistes qu'on a depuis de longues années accompagnés et soutenus. Une équipe palestinienne qui est celle de Bachar Murkus, qui a présenté déjà trois de ses pièces ici. Et la pièce qu'il présente là en ouverture de saison, elle a reprise la réinvention d'une épopée qui est l'épopée dont qui a pour seul équivalent dans l'Iliade ou le Mahabharata, et qui raconte le trajet d'un enfant depuis sa naissance jusqu'à l'établissement de sa dynastie, qui traverse l'ensemble l'ensemble du bassin méditerranéen, et en se posant la question de qu'est-ce qu'un théâtre arabe aujourd'hui, c'est-à-dire comment on se ressaisit d'outils qui sont des outils de l'épopée, qui sont des outils qui sont ceux de la danse, qui sont des outils qui sont ceux de la musique, non pas pour en retrouver la forme traditionnelle ou originale, mais pour repenser une possibilité de théâtre contemporain qui ne soit pas simplement pris dans le mouvement, on va dire, colonial qui a eu lieu partout en art comme ailleurs, et qui a fait que le théâtre occidental a donné ses modèles aussi au théâtre arabe contemporain. Donc il y a une tentative là de réinscrire cette histoire-là dans un théâtre contemporain qui s'inspire de ses sources perdues, et puis aussi d'une histoire palestinienne, puisque c'est un poème qui a une version syrienne, une version égyptienne, et dont la version, en tout cas la façon dont historiquement les Palestiniens s'en sont réemparés, c'est une chose qui a disparu, qui est en voie d'extinction. Et donc Bachar s'attaque à cette chose, et donc met en scène cette pièce qui va ouvrir la saison. Et puis deux équipes libanaises, le collectif Zoukak, qui travaille à Beyrouth, et Christel Choder, qui travaille aussi à Beyrouth. Le Zoukak avec une pièce associant la disparition d'une personne qui a été très importante dans la fondation de leur collectif, et la disparition de la ville de Beyrouth telle qu'ils l'ont connue dans leur jeunesse. Christel, qui elle interroge des archives qu'elle a retrouvées il y a quelques années d'une infirmière suédoise qui intervenait comme soignante dans un camp de réfugiés palestiniens au Liban, camp qui a subi un massacre c'était 8 ans avant Sabra et Shatila, mais c'est à peu près le même modèle, où elle a perdu l'enfant qu'elle portait, son mari, et qui revenant en Europe a dit qu'il fallait pas s'intéresser à sa personne mais à ce qui se passait là-bas, et qu'il fallait qu'on sache ce qui se passait là-bas. Et donc c'est un travail sur les archives, notamment sur les voix qui ont été enregistrées à l'époque et auxquelles Christel tente de redonner sa consistance première, quoi. Voilà.
0: Alors c'est votre dernière saison, la 9e, hein, oui. Puisque vous venez d'être nommé à la direction du CDN de Gennevilliers. Sur cette initiative de Biennale méditerranéenne, qui était quand même un des joyaux de votre présence ici à Montpellier, ça va se poursuivre là-bas?
1: On espère que ça va se poursuivre ici, en premier lieu, parce qu'on n'est pas les seuls, on a initié cette Biennale, mais on la co-organise avec chaque édition 15 structures culturelles de la ville. Donc question qui se pose à nous, en tout cas les membres fondateur de cette biennale, c'est de se donner les moyens, si les partenaires publics en ont la volonté et les structures culturelles qui ont œuvré avec nous tout au fil des ans, de maintenir cette biennale dans le paysage montpelliérain. On espère bien, nous, à vrai dire, que cette biennale va pouvoir se poursuivre ici, qu'elle soit portée par le CDN selon la direction qui va arriver au mois de janvier, ou par un autre partenaire du paysage montpelliérain. En tout cas, nous, on souhaite qu'elle reste à Montpellier.
0: Nous aussi.
1: Voilà. Voilà. Et puis on continuera à travailler par ailleurs avec des artistes du bassin méditerranéen, parce que c'est aussi des artistes qu'on a accompagnés longtemps à Gennevilliers, où Christel Choder, Bachar Murcus et Argiro Kioti aussi, qui est venu pendant la Biennale, seront des artistes qui seront pleinement associés au projet de Gennevilliers. Donc on présentera la pièce. Est-ce que ce sera ou pas sous la forme d'une Biennale? Pour l'instant, c'est pas sûr, c'est un autre contexte, quoi, disons. Mais on espère que ça va se poursuivre à Montpellier.
0: Donc pour finir, à l'heure du départ, vous êtes donc dans une dimension de transmission. Vous avez le sentiment du travail, d'un travail accompli?
1: On a l'impression d'avoir fait ce qu'on voulait faire en termes de programme, et d'avoir tenu, on a commencé l'entretien là-dessus, d'avoir tenu le cap. Donc de ce point de vue-là, on n'a pas d'amertume. Le travail aussi, qui était la première fois qu'on dirigeait une maison, nous a aussi donné, comme on le dit souvent, autant de force qu'elle n'a pu nous donner de fatigue par moment, mais ça valait le coup. Aussi parce que, pour revenir sur ce qu'on disait tout à l'heure, la mission de CDN, c'est aussi de soutenir des équipes un peu à distance de la loi du marché, telle qu'elle fait les succès et les échecs d'une période théâtrale. Donc, ma foi, on est très... Et puis de l'équipe qui se trouve ici au 13 ans, mais on a travaillé de façon très heureuse pendant les 9 années. Donc, en tout cas, on a le sentiment d'avoir accompli un travail. Nous, on est toujours à se dire, on pourrait faire ci, on pourrait faire ça, on aurait pu faire ci, on aurait pu faire ça. Donc voilà, c'est bien de se dire, comme les pièces, quoi. On travaille du mieux qu'on peut pendant toute la durée, ça donne naissance à une pièce, et puis les questions ou les problèmes qu'on a, on va les travailler dans une autre pièce. Les questions qui restent, ou qu'on se dit on aurait pu aller là, généralement il y a un moment donné où ça s'arrête, et on trouve plutôt bien qu'il y ait des mandats à la direction des lieux, et qu'on dise à un moment donné, ce théâtre ne nous appartient pas, c'est un outil public, et donc c'est très bien de passer la main à quelqu'un d'autre, et que les questions qu'on aurait du sentiment sur certains points d'un travail non accompli, et ben, on essaiera de les accomplir là où on travaillera, quoi.
0: Et vous allez à Gennevilliers, c'est quand même pas pas rien, c'est un choix hein, de votre part. Absolument. Avec une longue histoire politique, du théâtre politique, dans cette banlieue rouge d'Eugène Villiers. Est-ce que vous appréhendez ça avec, j'imagine, enthousiasme et peut-être un peu d'inquiétude, compte tenu du contexte politique qui s'annonce ?
1: Non, nous on a pu, en tout cas dans le moment où on a fait rencontrer des acteurs culturels sur la ville de Gennevilliers, qui est une toute petite ville de 50 000 habitants quand même, mesurer à quel point pour le coup la tenue d'une politique culturelle au long cours, puis les années 60, savoir ce que c'est qu'une politique culturelle, une politique d'éducation populaire dans une ville, combien ça porte ses fruits et ça donne aussi des forces dans les situations adverses. Donc on est plutôt, on a pu observer dans certaines villes des changements de cap très brusques selon les pressions politiques qui peuvent s'exercer ou les modifications de mandats électoraux des uns ou des autres. De fait, Gennevilliers est plutôt une ville qui a, de ce point de vue-là, connu une certaine continuité, et donc ça nous intéresse de s'inclure et de construire un projet à l'intérieur de cette couche qui existe déjà et qui est pour le coup solide, épaisse d'histoire, épaisse d'expérience. Et donc ça, c'est une chose qui nous intéresse vraiment. Et on se dit qu'il y a aussi des hauts, y compris des forces ou du courage à prendre dans des situations d'adversité politique telles qu'elles peuvent s'annoncer, quoi.

c'est déjà l'heure de se séparer pour aujourd'hui. Et on se retrouve sur votre radio préférée le mois prochain. D'ici là, vous pouvez suivre notre actu quotidienne interrégionale et méditerranéenne en accès libre sur le site altermidi.org. Vous procurez le dernier Altermidi Mag et son dossier « L'école en mal d'imaginaire » dans les kiosques et certaines bonnes librairies. Dans le coin, je pense à Alter Libre, à Sauve. Grand merci à Fab qui est de l'autre côté de la vitre et qui a assuré la technique aujourd'hui. Et en cette période de troubles, de confusion, des idées qui peuvent nous figer dans la passivité ou la sidération, ce que dit l'artiste Olivier Saccomanno résonne comme un réveil. Il y a du courage à prendre dans les formes d'adversité politique dès qu'elles peuvent s'annoncer.

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1: Sur Radio Escapade, un coup de gueule, un coup de cœur, voici le numéro auditeur. 09 72 38 11 29. 09 72 38 11 29. À bientôt!